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1: Le jeu du cahier de vacances, des révisions à l'heure du petit-déj, 7h15, 8h15 et 9h15. Écoutez, c'était dans la matinale. Salut Morgane. Vous habitez à Courvis-sur-Eure, c'est ça Morgane?
2: Oui.
1: Je vous entends de très très loin Morgane. Alors attendez, je vais monter un petit peu, je vais baisser un petit peu la musique. Est-ce que vous m'entendez?
2: Oui, j'entends très bien.
1: Et ben, donc vous habitez Courville, je disais, vous êtes plombier vous, c'est ça?
2: Oui, c'est ça.
1: Et actuellement en vacances?
2: Oui, en vacances.
1: Bon bah c'est cool, profitez bien tous les cas Morgane. Ce serait cool de gagner 2-3 idées sorties à faire pas très loin de la maison, ce serait pas mal ça.
2: Ça serait super.
1: Bon bah Morgane, la bonne nouvelle c'est que vous avez été sélectionné tir au sort pour jouer au jeu du cahier de vacances. Je vais lancer le chrono, on va commencer avec une première question niveau CPCE1, hein, et après vous décidez de savoir si vous continuez ou pas. Ok, on y va?
2: Oui, ok.
1: Allez, c'est parti pour la première question. Plutôt simple, pardon. Quel instrument mesure la température?
2: Un thermomètre.
1: Un thermomètre, il est monté dans le rouge, hein, effectivement, ces derniers temps. Attention, ouais. Premier cadeau.
3: Alors, les gants, c'est bon. Le casque, c'est bon. Le baudrier, c'est bon. 3, 2, 1.
1: Eh bien Morgane, c'est 2 sessions d'acrobranche avec l'acrocamp à Chartres. Bravo Morgane.
2: Super.
1: Vous avez déjà testé l'acrobranche ou pas?
2: Non, pas du tout.
1: Pas trop le vertige, ça va?
2: Sans non, sens. Ça va.
1: Bon, bah en tous les cas, vous allez pouvoir y aller avec la personne de votre choix. Qu'est-ce qu'on fait? Ensuite, on passe au niveau CE2, CM1 ou on s'arrête là?
2: On passe au niveau CE2.
1: Allez, si on passe au niveau supérieur avec une deuxième question. Dites-moi combien de pattes a une araignée? Il me faut une réponse.
2: 8.
1: Ouais, bonne réponse. Parfait. Eh bien, on y va. C'est parti.
0: Mesdames, messieurs, le Vélorail va entrer en gare de Bayeux-Armenonville.
1: Allez, direction Bayeux-Armenonville avec une session de Vélorail. Morgane, bravo.
2: Merci.
1: Une balade en pleine nature jusqu'à 5 personnes pour en profiter. Avec qui vous voulez? Est-ce qu'on tente la question CM de collège ou est-ce qu'on s'arrête là?
2: Non, on va s'arrêter là.
1: Ça fait un peu peur sur l'araignée. Je comprends. En tous les cas, Morgane, bonne nouvelle. Vous avez été plutôt prudent, ce qui veut dire que vous gardez dans la poche ce que vous avez gagné, c'est-à-dire 2 sessions d'acrobranche avec l'acrocamp à Chartres. Ça se passe dans le parc André Gagnon, dans un écrin de verdure en plein milieu de Chartres. Ça, c'est plutôt cool. Et puis, donc, une balade en vélo rail à Pont sous Galardon. On vous envoie ça très vite à Courville. Bravo.
2: Eh ben, super, merci.
1: Et bonnes vacances, du coup. Profitez bien.
2: Merci.
1: Au revoir.
2: Au revoir.
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1: Il n'y a pas que les enfants hein, qui révisent durant l'été. On vous a sorti un cahier de vacances juste pour vous. L'avantage, c'est que bah, pour vous, ça vous fait gagner des cadeaux durant tout l'été. C'est le cahier de vacances tous les matins, 7h15, 8h15 et 9h15 dans la matinale du lundi en vendredi. Écoutez ça. Salut Erwan.
2: Bonjour.
1: Erwan, vous êtes maçon, vous, et vous habitez d'Anjou.
2: Oui.
1: Donc, on essaye de bosser le plus tôt possible le matin, hein, je parie. Hein.
2: Oui.
1: Ça doit être assez dur pour vous sur les chantiers en ce moment. Et puis, bah, pendant les vacances, eh ben, y a un projet travaux hein, à la maison, du coup.
2: Oui, beaucoup de travaux.
1: Donc, effectivement, on ne va pas s'arrêter, mais on va essayer de prendre un petit peu de temps pour profiter un peu avec les enfants, vous me disiez.
2: C'est ça.
1: Vous avez combien d'enfants ?
2: J'en ai deux.
1: Deux enfants qui s'appellent comment, qu'on leur fasse des bisous ?
2: Alors, Kylian et Célia.
1: Kylian, Célia, ils ont quel âge ?
2: Alors, mon fils, il a 14 ans et ma fille, elle en a 10.
1: 10 et 14, ça marche. Eh bien, faites des bisous à tout le monde et on espère que vous allez gagner des activités. Donc, en jouant au jeu du cahier de vacances sur Intensité, on répond déjà à la première question et après, on avise, savoir si on répond aux autres, tout en sachant que si on donne une mauvaise réponse, on perd tout. Hein. OK ?
2: D'accord.
1: Donc, déjà, on valide la première question. Attention, je vous demande, combien y a-t-il de jours dans le mois de septembre ?
2: 31.
1: Aïe. Ah ben non, il n'y en a que 30. Ah, il n'y en a que 30. Aïe. Ah, désolé Erwan. Il n'y en a que 30, effectivement, dans le mois de septembre. Je suis désolé. Le 30e, d'ailleurs, c'est la Saint-Jérôme. Vous n'allez pas m'aimer, j'ai l'impression.
2: Je suis du mois de septembre, en plus, alors, comme ça.
1: Aïe. Bon, bah... Tant pis pour vous, je suis désolé Erwan, dans tous les cas. Vous pouvez continuer à vous inscrire et à jouer. Si vous êtes retiré au sort, vous pourrez rejouer vu que malheureusement vous êtes passé à côté. Je vous souhaite quand même une bonne journée, un bel
2: Merci.
1: Été. Au revoir.
2: À vous aussi, au revoir.
1: Allez, vous êtes à l'écoute d'Intensité. Ouais, on peut se faire piéger, hein. Forcément. Vous êtes en direct à la radio, c'est un petit peu stressant. C'est le matin, on n'est pas réveillé aussi. Et on sait de quoi on parle, nous, avec Jade.
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1: Bonjour à toutes et tous. Pour aujourd'hui, Météo France annonce une matinée ensoleillée sur l'ensemble du département. Néanmoins, cela va se couvrir légèrement cet après-midi avec des risques d'averses, notamment sur le nord du département. Les maximales oscilleront entre 28 et 29 degrés. Pour demain, le ciel sera voilé, mais pas de pluie annoncée. Côté Mercure, ça sera beaucoup plus respirable puisqu'il fera aux alentours de 24 degrés au meilleur de la journée. Bon réveil et bon week-end avec intensité.
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1: Le jeu vidéo du jour nous propose une aventure à hauteur de souris. Une souris aventurière, voilà le personnage que l'on incarne dans le jeu Moss The Forgotten Relic qui vient de sortir sur console et PC. L'histoire nous entraîne dans un monde de fantasy au sein d'un livre de contes où une petite souris intrépide se lance dans un périple. Le jeu est un mélange de plateformes et d'énigmes, mais il ne s'agit pas d'une aventure inédite puisque c'est en fait la ressortie des deux épisodes de Moss fusionnés en un seul, des jeux déjà sortis en 2018 et 2022, et qui avaient une particularité de taille, ils étaient uniquement jouables en réalité virtuelle avec un casque sur la tête, proposant une jolie immersion dans ce monde fantastique. Mais il faut bien l'avouer, la réalité virtuelle a bien du mal à s'imposer et le nombre de joueurs équipés d'un casque est loin d'être massif. Avec cette réédition sans réalité virtuelle, Moss s'est réinventé avec quelques changements, mais aussi des graphismes améliorés, de meilleures performances, une nouvelle caméra intelligente, ainsi que des cinématiques inédites pour renforcer la continuité narrative entre les deux épisodes. Lors de leur sortie, les jeux Moss ont su séduire les joueurs comme les professionnels, avec plus de 160 prix et nominations. Cette nouvelle version optimisée et sans la nécessité d'avoir un casque de réalité virtuelle est l'occasion parfaite de découvrir ces aventures, de vraies pépites pour les amateurs de plateformes. Moss The Forgotten Relic est disponible sur PS5, Xbox Series, Nintendo Switch 1 et 2 et PC.
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2: Bélier, une grasse matinée sans réveil, c'est l'objectif de ce samedi. Les taureaux, vous préparez un plat qui épate toute la galerie. Gémeaux, une information captée au vol vous donne une idée de business ou de loisir. Les cancers, vous vous sentez enfin en phase avec vos désirs profonds. Lion, sortez vos lunettes de star, vous allez briller lors d'une sortie. Vierge, un moment de jardinage ou de tri vous remet les idées au clair. Les balances, vous tranchez enfin sur une destination ou un achat important. Scorpion, l'amour frappe à la porte, soyez prêt à ouvrir. Amis Sagittaire, une activité sportive vous vide la tête de façon salutaire. Capricorne, oubliez vos responsabilités, soyez léger comme une plume. Les Verseaux, une découverte culturelle vous transporte littéralement. Et Poissons, un rêve de cette nuit vous donne la solution pour votre week-end.
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1: Bonjour à toutes et tous. Pour aujourd'hui, Météo France annonce une matinée ensoleillée sur l'ensemble du département. Néanmoins, cela va se couvrir légèrement cet après-midi avec des risques d'averses, notamment sur le nord du département. Les maximales oscilleront entre 28 et 29 degrés. Pour demain, le ciel sera voilé, mais pas de pluie annoncée. Côté Mercure, ça sera beaucoup plus respirable puisqu'il fera aux alentours de 24 degrés au meilleur de la journée. Bon réveil et bon week-end avec intensité.
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0: Bonjour à tous, les fouilles sont terminées dans le Tarn, des analyses sont en cours et devraient permettre de rapidement déterminer si les ossements découverts jeudi à Mayoc, près de Cagnac-les-Mines, sont bien ceux de Delphine Jubilard. C'est son mari Cédric qui a orienté les enquêteurs vers ce champ après avoir reconnu être responsable de la mort de son épouse. Son procès en appel à Toulouse, prévu le 21 septembre, pourrait être reporté. Des peines jusqu'à 30 ans de réclusion criminelle prononcées au procès Atanor, du nom de cette cellule criminelle formée dans l'ombre d'une loge maçonnique des Hauts-de-Seine. Des policiers, des chefs d'entreprise ou encore des militaires attachés à la DGSE sont impliqués dans plusieurs agressions, enlèvements, tentatives d'assassinat et un meurtre. Au total, 22 accusés ont été jugés pendant plus de 3 mois, 5 ont été acquittés. Emmanuel Macron appelle à se méfier des sondages qui annoncent la victoire de Marine Le Pen en 2027. Faites confiance au peuple français, voilà ce qu'a lancé hier le président lors d'une visite en Allemagne près de Cologne aux côtés de Friedrich Merz, le chancelier allemand qui a promis de tendre la main au prochain dirigeant français. Un touriste français porté disparu au Pérou, originaire de Lyon, l'homme de 30 ans n'a plus donné signe de vie depuis le 11 juillet dernier à Puerto de Malabrigo sur la côte Pacifique, une destination prisée des surfeurs où il séjournait. Il a disparu en laissant son sac et son portable à l'hôtel. La police locale a été saisie et un signalement pour disparition inquiétante a également été déposé en France. Le Mexique, touché hier par un tremblement de terre, un séisme de magnitude 7,3 suivi d'une réplique de 5,3 dans le sud du pays à la frontière avec le Guatemala. Aucune victime n'est à déplorer selon les premiers rapports. Une alerte tsunami a été déclenchée avant d'être rapidement levée. Et puis le Suisse Mauro Schmidt a remporté hier au sprint la 13e du Tour de France à Belfort. Le peloton poursuit sa route dans les Vosges ce samedi. Départ de Mulhouse pour rejoindre le Markstein. Le maillot jaune est toujours sur les épaules de Tadej Pogacar. Excellente matinée à tous.
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2: Bonjour à toutes et tous. Pour aujourd'hui, Météo France annonce une matinée ensoleillée sur l'ensemble du département. Néanmoins, cela va se couvrir légèrement cet après-midi avec des risques d'averses, notamment sur le nord du département. Les maximales oscilleront entre 28 et 29 degrés. Pour demain, le ciel sera voilé, mais pas de pluie annoncée. Côté Mercure, ça sera beaucoup plus respirable puisqu'il fera aux alentours de 24 degrés au meilleur de la journée. Bon réveil et bon week-end avec intensité.
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2: Bélier, une grasse matinée sans réveil, c'est l'objectif de ce samedi. Les taureaux, vous préparez un plat qui épate toute la galerie. Gémeaux, une information captée au vol vous donne une idée de business ou de loisir. Les cancers, vous vous sentez enfin en phase avec vos désirs profonds. Lion, sortez vos lunettes de star, vous allez briller lors d'une sortie. Vierge, un moment de jardinage ou de tri vous remet les idées au clair. Les balances, vous tranchez enfin sur une destination ou un achat important. Scorpion, l'amour frappe à la porte, soyez prêt à ouvrir. Amis Sagittaire, une activité sportive vous vide la tête de façon salutaire. Capricorne, oubliez vos responsabilités, soyez léger comme une plume. Les Verseaux, une découverte culturelle vous transporte littéralement. Et Poissons, un rêve de cette nuit vous donne la solution pour votre week-end.
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1: Bon week-end, peut-être bonnes vacances à l'écoute d'Intensité. On jette un coup d'œil aux manifestations associatives dans la région. On vous rappelle que vous pouvez visiter le musée école Invert tous les jours de 14h à 18h, sauf les lundis et mardis. C'est ouvert aussi pour les groupes sur réservation au 02 37 98 36 07. Tarif individuel à 5,50€. C'est gratuit pour les enfants jusqu'à 6 ans. Rendez-vous encore aujourd'hui à l'étang du Tertre à Coudray-au-Perche pour le festival de musique organisé par les Vieilles Charrettes. Rendez-vous aujourd'hui avec les Percucherons, Graines de Sel ou encore Télégraphe, entre autres. L'entrée fixée à 20€. Vous avez aussi encore rendez-vous aujourd'hui et demain sous la halle de Brou pour le 14e vide atelier d'artistes organisé par l'association Le Cap. Peinture, céramique, sculpture, aquarelle, dessin ou encore gravure. Renseignements au 06 74 25 44 86. Ce soir à 20h à la salle de Lagrange de Châteaudun, c'est le loto fou au profit et organisé par l'association Sourire de Môme. 3€ le carton avec à gagner bon d'achat jusqu'à 600€. Réservation 06 06 46 93 66. Ce soir également 20h à la salle polyvalente de Mainvilliers, c'est le loto spécial bon d'achat des Roses de l'Espoir au profit de la SPA d'Amilly. 4€ le carton à gagner jusqu'à 600€. Réservation 07 49 45 17 14. Demain, à Yèvre, brocante du comité des fêtes, installation de 5h à 8h, 2€ le mètre, il n'y a pas de réservation sauf pour les professionnels. À 20h, concert offert à la salle récréative, renseignements au 06 77 52 89 95. C'est aussi demain à 14h à Chassan, le concours de pétanque à la mêlée organisé par le comité des fêtes, inscription à partir de 13h, jette du but à 14h précise, 5€ par joueur. Samedi 25 juillet à partir de 18h30 à Saint-Pèlerin, les 31 ans de la grande fête d'été par le comité des fêtes, dîner champêtre animé par l'orchestre Cristal, Bastien Rémy ou encore le sosie officiel de Claude François, sans oublier Anthony Fraisse, feu d'artifice, bal, tarif du repas de 5 à 25€, tarif réduit pour les enfants, c'est sans réservation. Rendez-vous également le samedi 25 juillet à 20h à la ferme équestre du Grand Épinay, au 7 le Grand Épinay à Yèvre, pour un spectacle équestre son, feu et lumière par la chevauchée du Perche. Adulte 10€, c'est gratuit jusqu'à 12 ans. Renseignements au 06 19 37 45 26. Samedi 25, dimanche 26 juillet dans le quartier Saint-Jean à Châteaudun, c'est la fête de la Rosière. Le samedi à 19h, soirée dansante avec le duo Guinguette. Dimanche à 10h, couronnement de la Rosière. 13h30, repas spectacle avec Étincelle et les Baluchards. À tarif 24€, réservation au 06 81 92 14 00. À dimanche 23 août prochain, rue du Dolmen à Douy, rassemblement de véhicules anciens, des belles dents andouisiennes avec brocante, bourse de pièces auto et moto. Possibilité de repas sur place, l'entrée gratuite, réservation au 06 23 95 18 46. Samedi 29 août à partir de 6h au plan d'eau de Vauve, vide-grenier de l'association des pêcheurs des villages vauvéens. 2€ le mètre, nombreuses animations, expositions de voitures et motos anciennes, structures gonflables, réservation au 06 36 14 42 29. Rendez-vous aussi le dimanche 30 août à partir de 7h, place des Granges à Minières pour le vide-grenier des sapeurs-pompiers. Le mètre sera à 2,50€. À démonstration de danse country, réservation 07 68 41 67 30. Voilà pour l'ensemble de ces rendez-vous. Intensité.net pour retrouver plein d'autres idées sorties pour vos vacances et vos week-ends.
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1: Bonjour à toutes et tous. Pour aujourd'hui, Météo France annonce une matinée ensoleillée sur l'ensemble du département. Néanmoins, cela va se courir légèrement cet après-midi avec des risques d'averses, notamment sur le nord du département. Les maximales oscilleront entre 28 et 29 degrés. Pour demain, le ciel sera voilé, mais pas de pluie annoncée. Côté Mercure, ça sera beaucoup plus respirable puisqu'il fera aux alentours de 24 degrés au meilleur de la journée. Bon réveil et bon week-end avec intensité.
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0: téléfilm. Dans les vallées pittoresques de l'Ardèche, un drame tragique se produit lorsque des kayakistes découvrent le corps du président du musée d'une grotte paléolithique. Et puis sur France 4, La fille du RER, film réalisé par André Téchiné. Très belle soirée, à tous.
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sommes le 18 juillet aujourd'hui, nous fêtons les Frédéric. Et en ce 18 juillet, je peux vous parler de Nelson Mandela, né en 1918, du grand incendie de Rome en 64, ou encore d'un autre incendie, celui de la cathédrale de Nantes en 2020. Mais le 18 juillet 1964 est créé l'INSERM, l'Institut National de la Santé et de la Recherche Médicale. Si on connaît bien souvent le nom, on sait rarement ce qui s'y fait. L'INSERM est issu de la transformation de l'Institut National d'Hygiène. Il a plusieurs missions, dont celle de tenir le gouvernement informé de l'état sanitaire du pays. Il doit notamment centraliser et mettre à jour toutes les informations sur les activités de recherche médicale, tant en France qu'à l'étranger, ou encore susciter, encourager les travaux de recherche médicale et participer à ces travaux. Pour résumer, dédié à la recherche biologique, médicale et à la santé humaine, il se positionne sur l'ensemble du parcours, allant du laboratoire de recherche au lit du patient. Et sur la scène internationale, l'INSERM est le partenaire des plus grandes institutions engagées dans les défis et progrès scientifiques de ces domaines. L'INSERM, c'est aussi deux prix Nobel avec Jean Dausset en 1980 pour la découverte du complexe majeur d'histocompatibilité. En gros, cela permet de connaître la compatibilité entre donneur et receveur pour une greffe d'organes. Le deuxième prix Nobel date de 2008 pour Françoise Barré-Sinoussi pour sa découverte en compagnie de Luc Montagnier du virus de l'immunodéficience humaine, le VIH, à l'origine du

0: La citation du jour ne serait pas reniée par ces deux Nobel. Elle est signée Nietzsche. Deviens ce que tu es, fais ce que toi seul peux faire.
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0: bonjour à vous. Merci de passer ce moment. Notre compagnie, on termine l'heure avec le groupe Big Soul et le titre Le Brio.
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0: Et sur votre radio, il est 7h, place à l'info. Et bonjour Léo.
2: Bonjour à tous. Fin des fouilles dans le Tarn. Le dispositif de recherche du corps de Delphine Jubilar a été levé hier dans la soirée. Des ossements sont en cours d'analyse pour déterminer s'ils appartiennent bien à l'infirmière disparue fin 2020 à Cagnac-les-Mines, près d'Albi. C'est son mari Cédric qui a orienté les enquêteurs vers ce champ où il a reconnu avoir enterré son épouse. Il évoque une dispute qui aurait mal tourné. 7e nuit consécutive de frappes américaines. En Iran, la tension est au plus haut avec Téhéran qui menace d'entrer en phase offensive totale si Washington poursuit ses bombardements. Les autorités iraniennes font état de 3 morts et 8 blessés dans le sud du pays. La République islamique riposte et annonce avoir frappé ce matin des cibles au Koweït ainsi qu'en Jordanie. Les salariés d'EDF appelés à la grève le 15 septembre. Les syndicats sont remontés alors que le gouvernement envisage de supprimer leurs tarifs préférentiels sur l'énergie. Un avantage historique qui représente un coût démesuré. Selon un récent rapport de la Cour des comptes, la CGT de son côté dénonce une provocation. La canicule se poursuit dans le sud-est. 7 départements du pourtour méditerranéen et de la Corse sont placés ce samedi en vigilance orange. Les départements méditerranéens également en alerte orange pour le risque incendie. C'est même rouge pour le Var. Tous les massifs du département sont interdits d'accès. Du rouge également sur les routes en ce premier véritable week-end de chassés croisés de l'été. La circulation s'annonce très chargée dans le sens des départs selon Bison Futé, notamment sur la côte normande, la façade atlantique, en région Auvergne-Rhône-Alpes et sur l'arc méditerranéen. Dans le sens des retours, le nord, le grand ouest et la Méditerranée devraient concentrer les principales difficultés de la journée. Et puis, ce n'est pas la finale dont ils rêvaient. Les Bleus affrontent l'Angleterre ce soir avec en jeu la 3e place de la Coupe du Monde. Didier Deschamps compte faire tourner son effectif, lui qui disputera ce soir son dernier match en tant que sélectionneur de l'équipe de France. La rencontre débute à 23h, heure de Paris. Très bonne journée à tous.
0: Merci Léo. L'info près de chez vous, on en parle maintenant avec Jade Billon. Bonjour Jade.
3: Bonjour Hubert, bonjour à toutes et à tous. Un accident impliquant 3 scooters sur la commune de Bu a nécessité la mobilisation de 10 pompiers hier en début de soirée. Dans son bilan final, le SDIS d'Eure-et-Loire indique que sur les 6 personnes impliquées, seule une victime blessée légèrement a été transportée à l'hôpital de Dreux. Et c'est à Dreux qu'un dispositif de secours a bataillé au milieu de la nuit contre un feu de véhicule, alors que les flammes se sont propagées à la façade de 2 pavillons d'habitation. L'extinction du véhicule ainsi que le refroidissement des façades se sont faits au moyen d'une lance à eau. 8 personnes ont dû être évacuées par les pompiers. Le feu a été déclaré éteint ce matin vers 5h30. Il n'y aura pas de relogement. L'été bat son plein dans le département avec de nombreuses visites de lieux patrimoniaux, des expositions temporaires, des concerts en plein air partout en Eure-et-Loire. À Chartres, aujourd'hui, ce sont des rencontres d'artisans d'art et des ateliers créatifs qui sont ouverts aux visiteurs de 10h à 13h à la Maison du Tourisme. La détail dans le prochain journal dans une demi-heure. Fermé depuis une semaine en raison de la vigilance rouge canicule, le musée historial de 179 rouvre ses portes cet après-midi à Châteaudun. En plus de découvrir l'histoire d'une base stratégique aérienne du XXe siècle, l'espace muséal propose un Serious Game, animation ludique sous forme d'énigmes pour les enfants âgés dès 9 ans. Et c'est à découvrir tous les samedis de juillet et août. Et puis, on connaît la date de report de la 10e édition de la course Un gars, une fille, annulée, on le rappelle, ce 14 juillet à cause de la canicule. Les binômes vont pouvoir défiler à Saint-Aubin-des-Bois dimanche 25 octobre 14h30. Les Géos d'Halloween précisent que les personnes inscrites vont recevoir un mail de ProTiming pour effectuer les démarches selon s'ils maintiennent ou non leur participation.
0: Et pour la météo, eh bien, retour d'un temps sec et bien ensoleillé dans l'ensemble sur notre région. Vent plutôt discret, mais température raisonnable.
3: Et quand on parle des températures, c'est une 15aine de degrés ce matin, 22 à la mi-journée, et entre 26 et 28 cet après-midi, c'est-à-dire des températures de saison, enfin, et le temps donc assez variable avec un léger risque d'averse dans la journée.
0: Et la revue de presse.
3: L'écho républicain fait sa une sur le front des incendies avec un premier bilan sur ces feux d'espaces naturels d'une ampleur assez exceptionnelle. Dans les pages Chartres, démission de l'un des conseillers municipaux de la majorité. Et puis en page Châteaudun, on parle aussi politique locale, cette fois la Comcom, avec un budget supplémentaire de plus d'un million d'euros pour équilibrer les finances.
0: Eh bien, merci Jade. Et 7h passées de 5 minutes sur Intensité, pour nous c'est une nouvelle émission de Matin Câlin qui commence, émission pour laquelle nous sommes ensemble jusqu'à 9h et nous sommes aujourd'hui le samedi 18 juillet, c'est-à-dire que nous sommes le 199e jour de l'année et que si je calcule bien, il n'en reste plus que 166 avant d'arriver au 31 décembre. Et en ce 18 juillet, eh bien, nous fêtons Frédéric. Et du côté des dictons du jour, on nous dit qu'à la Saint-Frédéric, tout est vert, tout est nid, plantes, bêtes et gens, tous souris. Juillet, orage de nuit, peu de mal, mais que de bruit. Et enfin, en juillet, mois d'abondance, le pauvre a toujours sa pitance. Et en ce samedi 18 juillet, eh bien c'est la journée internationale Nelson Mandela qui date choisie en référence à la naissance de l'ancien président sud-africain. Et l'Assemblée générale des Nations Unies a officiellement institué cette journée en novembre 2009 afin de reconnaître sa contribution à la paix, à la liberté et à la justice sociale.

0: Christine Sèvres sur ce titre, La Matinée.
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0: sur Intensité à l'instant, bien sûr, Michel Polnareff, le bal des Lazes. Ça, c'était dans la version originale, un titre qui est sorti dans les années 68. L'album sur lequel se trouve ce titre, oui, est paru en 1968.
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0: Et Bernard Lavillier qui va nous accompagner avec ce sourire en coin, 7h25 sur Intensité.

0: perdu et musique tropicale, un album sorti en 2010. Le titre que nous écoutions, Sourire en coin.
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2: Bonjour à tous. Début de ce journal à Dreux avec une intervention des pompiers cette nuit pour un feu qui s'est intéressé à la façade de pavillons d'habitation. On va parler culture, loisirs et tourisme dans ce journal avec un détour par la ville de Chartres. Et puis, en fin de journal, un point sur le sport et notamment la projection du match France-Angleterre pour le mondial de foot.
0: Et bonjour Jade.
2: Et bonjour Hubert, bonjour à toutes et à tous, très bon réveil. On débute donc ce journal à Dreux où un dispositif de secours a bataillé au

0: des pompiers. C'était en début de soirée, intervention qui s'est finie vers 22h30. Dans son bilan final, le service d'incendie et de secours de Eure-et-Loir indique que ce sont 6 personnes qui étaient impliquées, mais seulement une victime légèrement blessée, transportée à l'hôpital de Dreux. À nouveau une belle mobilisation toute différente, cette fois solidaire pour la collecte de sang bénévole estival organisée à Châteaudun. Hier à la salle Léo Lagrange, 67 donneurs ont fait le déplacement, dont 5 jeunes nouveaux donneurs. Un grand merci pour les malades et les blessés de la route en cette période difficile, a tenu à saluer la présidente de l'association Raymonde Chibois. La poursuite de la vague de départ en vacances pour les juilletistes après une journée orange hier. Bison futé hisse le drapeau rouge sur l'ensemble de l'Hexagone aujourd'hui dans le sens des départs. Dans la traversée de l'Eure-et-Loir par les autoroutes A10 et A11, ça va rapidement être dense en termes de fréquentation. Aux abords des gares de péage, des ralentissements, voire un trafic QAQ sont à prévoir. Patience et bon courage également si vous prenez le départ par le réseau secondaire comme la Nationale 10. Lancement du festival Au fil des siècles, c'est aujourd'hui 4e édition de cet événement au domaine royal de Dreux jusqu'à demain. Cette année, c'est une mise à l'honneur du 18e siècle qui a été préférée par les organisateurs avec le thème 1726, le génie des Lumières. Le festival labellisé Nouvelle Renaissance en Centre-Val de Loire est devenu un incontournable de l'été. Artillerie, spectacles vivants, campements immersifs et activités ludiques pour les enfants vont rythmer le week-end. L'été sont pleins dans le département avec donc de nombreuses visites de lieux patrimoniaux, des expositions temporaires, des concerts en plein air partout en Eure-et-Loir. À Chartres aujourd'hui, ce sont des rencontres d'artisans d'art et des ateliers créatifs qui sont ouverts aux visiteurs de 10h à 13h à la Maison du Tourisme. Émilie Guimain, la nouvelle présidente de la SPL Chartres Tourisme, nous en dévoile juste assez pour nous donner envie de nous y rendre.
1: Alors, nouveauté de la saison au sein de la Maison du Tourisme, un nouvel espace. Alors, cet accueil, c'est lorsque vous allez rentrer dans la nouvelle Maison du Tourisme, vous allez voir, il y a 3 espaces. Et il y a un espace qui est dédié, ce qu'on appelle l'atelier. C'est-à-dire que ça va être un endroit où on propose aux gens de partager, de venir découvrir un savoir-faire, d'où l'atelier. Donc, ça peut être sur de la mosaïque, ça peut être sur des boîtes à secrets, à souvenirs. Voilà, c'est des choses qu'on fait nous-mêmes avec un artisan qui nous guide. Et c'est un lieu de partage où on peut boire un verre, on peut discuter. Mais c'est montrer le savoir-faire local de nos artisans. Et c'est de pouvoir l'ouvrir là aussi bien à des adultes, à des adolescents et pourquoi pas à des enfants d'ailleurs.
0: La réservation pour les activités estivales avec Chartres Tourisme se fait sur son site internet ou en vous rendant à la Maison du Tourisme qui, on le rappelle, si vous ne le saviez pas, on vous l'apprend, a déménagé. Elle n'est plus à la Maison du Saumon, mais située sur le parvis de la cathédrale. À Cloy-les-Trois-Rivières, pour les temps forts de cet été, il y a cette exposition temporaire sur la généalogie des commerces et de l'artisanat cloisien. C'est depuis hier, à voir jusque vendredi prochain, à la salle Michel Blé de Cloy-sur-le-Loir. C'est gratuit sur entrée libre. Et puis, on parle rapidement sport. 4 Garennes et 3 Chartrains au championnat de France de cyclisme U23. C'est aujourd'hui à Chantonnay en Vendée pour cette dernière épreuve sur l'ensemble du championnat. Aurélien Benoît, Diego Gauthier Castro, Léo Prost sont affichés pour le Vélo Club Lucéen ainsi que Milan Sequeira. Côté Chartres Cyclisme, c'est Clément Hébé, Yanis Rosio et Timothée Nioche. Au programme, un parcours très exigeant, 160 km sur un terrain vallonné. L'arrivée est prévue aux alentours de 13h après un départ en matinée. Et puis cela fait quasi un mois que le mondial de football a commencé sur donc le continent américain ainsi qu'au Canada et au Mexique. Place à la finale demain entre l'Espagne et l'Argentine. Mais d'ici là, ça se joue à Milan, la petite finale avec les Bleus qui rencontrent l'Angleterre. Plusieurs villes du département d'Eure-et-Loir ont décidé encore de jouer le jeu pour la retransmission, même si le match est à 23h française aujourd'hui. C'est donc confirmé du côté de Châteaudun, Cloyes et Pernon pour la mise en place de fan zone. À Chartres, ce sera plutôt demain pour la finale. Vous pouvez retrouver la liste complète sur intensité.net.
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0: et le monde bouge. François Béranger, ça c'était en 1974, donc clin d'œil à François Béranger avec Eric Fraziac qui interprétait ce titre.
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2: La matinée est largement ensoleillée ce samedi 10 juillet en Eure-et-Loire, mais les nuages vont peu à peu s'installer dans le ciel avec un léger risque d'averse cet après-midi. Pour les températures, elles sont de saison, autour des 15 à 17 degrés ce matin, 22 à la mi-journée, notamment du côté de Bellomère-Guilloville. 28 degrés, c'est la moyenne de cet après-midi sur l'ensemble du département. Ce sera le cas donc dans le Dunois, de Le Bonne-Vallée, au Gauss-Saint-Denis, sur l'agglomération Chartrenne, à Épernon. 29 à 30 pour la maximale du jour, ça c'est du côté de Dreux ou encore de Senonche. Et puis 27 degrés pour la minimale à Thiron-Gardet. La journée de demain, dimanche, s'annonce un peu plus fraîche, mais bien plus ensoleillée. 26 degrés pour la maximale de demain.
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0: Et de la météo, on va en passer à l'agenda. Quelques idées de sorties pour cette journée?
2: Oui, il y a souvent les samedis, ces visites du moulin de Frouville-Pensier. C'est encore le cas. Donc aujourd'hui, à partir de 14h30, à Damary, un thé bouquin ce matin. C'est à 11h à la médiathèque La BD. Et puis du côté d'Auneau, pourquoi pas vous rendre au Cinémobile. Trois projections à 16h, 18h et 20h30 de Des Mignons et des Monstres. C'est quoi l'amour? Pour le plaisir. À un verre, cette visite de ferme dans le cadre de La Ferme, c'est le moment de l'ouvrir. Programme donc touristique rural. Aujourd'hui, c'est la ferme de la Joltière qui s'ouvre à vous à 14h30. C'est gratuit, mais sur réservation auprès de la Maison du Tourisme Cœur de Beauce. Et puis cette dernière idée de sortie, le marché nocturne de Senonche qui ouvre à 18h jusqu'à 23h au niveau du lac Arthur Rémy.
0: Et pour être complet, les chevaux courent aujourd'hui, donc tiercé, quarté, quinté plus, avec les pronos de Nono.
2: Pour cette course à Angien, 2150 mètres, corde à gauche, 14 partants. Les pronos sont le 4, 6, 7, 8, 12, 13, 3 et dernière minute, le 2.
0: Eh bien c'est noté, merci Jade.
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0: Et les souvenirs, toujours celui de Richard Gottener et ce titre, Trois vieux papiers.

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2: Bélier, une grasse matinée sans réveil, c'est l'objectif de ce samedi. Les taureaux, vous préparez un plat qui épate toute la galerie. Gémeaux, une information captée au vol vous donne une idée de business ou de loisir. Les cancers, vous vous sentez enfin en phase avec vos désirs profonds. Lion, sortez vos lunettes de star, vous allez briller lors d'une sortie. Vierge, un moment de jardinage ou de tri vous remet les idées au clair. Les balances, vous tranchez enfin sur une destination ou un achat important. Scorpion, l'amour frappe à la porte, soyez prêt à ouvrir. Amis Sagittaire, une activité sportive vous vide la tête de façon salutaire. Capricorne, oubliez vos responsabilités, soyez léger comme une plume. Les Verseaux, une découverte culturelle vous transporte littéralement. Et Poissons, un rêve de cette nuit vous donne la solution pour votre week-end.
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0: Dre sur Intensité, 7h51.
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6: Et 7h54 sur Intensité, tout ça m'est égal. Oui, bah, tout ça m'est égal. En duo avec Akhenaton, le groupe d'Anakil, pour terminer 7h.

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2: Bonjour, bonjour à tous. La fin du mystère approche dans l'affaire Delphine Jubilard. Les ossements retrouvés jeudi dans le Tarn sont en cours d'analyse pour déterminer s'il s'agit bien de ceux de l'infirmière disparue il y a plus de 5 ans. Son mari Cédric est passé aux aveux. C'est lui qui a orienté les enquêteurs vers un champ situé tout près de Cagnac-les-Mines après avoir reconnu être responsable de la mort de son épouse. Le procès de l'assassinat de Leslie et Kevin aura lieu au printemps 2027. Le jeune couple porté disparu dans les Deux-Sèvres en novembre 2022 avait été retrouvé mort 3 mois plus tard, enterré près de La Rochelle. 5 personnes seront jugées du 15 mars au 2 avril à Niort devant la cour d'assises. Le verdict lui est tombé au procès à Tanor du nom de cette cellule criminelle formée dans l'ombre d'une loge maçonnique des Hauts-de-Seine. Jusqu'à 30 ans de réclusion criminelle prononcée après 3 mois et demi d'audience. Des policiers, des chefs d'entreprise ou encore des militaires rattachés à la DGSE impliqués dans plusieurs agressions, enlèvements, tentatives d'assassinat et un meurtre. Celui du pilote de rallye Laurent Pasquali. La mortalité a plus que doublé en Île-de-France lors de la canicule de fin juin. Près de 3000 décès selon Santé Publique France et principalement des personnes de plus de 65 ans. La canicule qui se poursuit dans le sud-est, 7 départements du pourtour méditerranéen et de la Corse sont placés ce samedi en vigilance orange. Plus de 200 feux hors de contrôle au Canada. Une situation particulièrement préoccupante dans l'Ontario où les fumées s'étendent jusqu'au nord-est des États-Unis. Des millions de personnes sont confrontées à une qualité de l'air très dégradée et notamment à New York où se déroule demain la finale de la Coupe du Monde entre l'Espagne et l'Argentine. Ce soir, la petite finale oppose, on le rappelle, la France à l'Angleterre. Et puis un mot de rugby, le 15 de France affronte ce matin le Japon pour la 3e journée du championnat des nations. Coup d'envoi à 10h40 et on suivra également en fin de journée les Bleus qui affrontent l'Afrique du Sud. C'est la finale de la Coupe du Monde du vin. La rencontre débute à 18h30. Excellente matinée à tous.
1: Merci Léo, excellente matinée. À vous aussi, l'info près de chez vous. Jade Billon pour nous en parler. Bonjour Jade.
3: Bonjour Hubert, bonjour à toutes et à tous. 67 donneurs pour le don de sang à Châteaudun, c'était hier. 5 nouveaux donneurs ont franchi la porte pour faire le déplacement à la salle Léo Lagrange. Chaque semaine en Eure-et-Loire, on le rappelle, 220 poches de sang sont nécessaires afin de répondre aux besoins en santé des malades et personnes hospitalisées. Cette nuit, 15 pompiers ont été mobilisés pour éteindre un feu de véhicule avec des flammes qui se sont propagées à la façade de 2 pavillons d'habitation. L'extinction et le refroidissement de ce véhicule et de ses façades se sont faits au moyen d'une lance à eau. 8 personnes ont dû être évacuées par les pompiers. Il n'y aura pas besoin de relogement. Le feu a été déclaré éteint aux alentours de 5h30. Un accident a impliqué 3 scooters sur la commune de Bue hier avec 10 pompiers mobilisés. Le bilan final fait état d'une personne légèrement blessée et transportée à l'hôpital de Dreux. 6 personnes étaient impliquées au total dans l'accrochage. Début des apéros drones à 18h aujourd'hui à Brou, organisé par le Grand Château d'un Tourisme. L'événement propose sur réservation des courses de drones, une découverte du pilotage et un apéro à base de produits locaux. 5 dates sont prévues au total cet été, avec notamment ces passages à Clois-les-Trois-Rivières et Châteaudun. Comptez 75€ pour la séance d'1h pour 4 personnes. Et puis on connaît la date de report de la 10e édition de la course Un gars, une fille, annulée le 14 juillet. C'est à cause de la canicule que l'événement n'avait pas pu se dérouler. Les binômes vont donc pouvoir défiler à Saint-Aubin-des-Bois dimanche 25 octobre en journée, départ 14h30. L'organisateur, les Géos d'Halloween, précise que les personnes inscrites vont recevoir un mail sur ProTiming pour effectuer les démarches selon s'ils maintiennent ou non leur participation. Et puis ce soir, le mondial aussi de football avec la petite finale. Les Bleus qui jouent leur dernière rencontre sous l'ère Didier Deschamps. C'est contre l'Angleterre. Début de la rencontre à 23h. Et dans le département, de nouveau, des fan zones déployées. Ce sera le cas à Châteaudun ou encore Épernon.
1: Et pour la météo, eh bien retour d'une journée plutôt bien ensoleillée, d'un temps sec et des températures qui seront raisonnables.
3: Mais sec, sauf pour les quelques personnes qui auront de faibles averses, ce sera à la marge, mais ce n'est pas impossible. Les températures du jour sont comprises entre 15 degrés ce matin et 29 pour cet après-midi. Demain, rebelote, temps plutôt dégagé, des éclaircies, mais un peu plus de fraîcheur. On sera même en deçà des normales de saison, c'est-à-dire seulement 25 degrés.
1: Et la revue de presse ?
3: En une de l'éco-républicain, un premier bilan sur ces incendies, ces feux d'espace naturel et 1360 hectares qui ont été touchés en Eure-et-Loire, en page Chartres. Un conseiller municipal de la majorité a démissionné. Qui et pourquoi, vous le découvrirez. Et puis, côté page Châteaudun, la Comcom du Grand Châteaudun a voté un budget de 1,3 million d'euros, pour équilibrer son budget 2026 après avoir noté des carences.
1: Merci Jade. Les résultats de l'Euro Million ont été tirés hier le 12, le 21, le 23, le 34, le 40. 12, 21, 23, 34, 40. Pour les étoiles, le 9 et le 10, pas de gagnants au premier rang. Et donc mardi prochain, eh bien, ce seront quelques 59 millions d'euros qui seront mis en jeu. Si vous jouez, si vous gratouillez Dame Chance, sachez le faire avec toute la modération possible. Et 8h06 sur Intensité, deuxième heure de Matin Câlin qui démarre avec Isia, mieux que nous.

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Et de son vrai nom, elle s'appelle Emma, plus connue sous son nom d'artiste Mauvaise Bouche. Elle est originaire de Montpellier. Elle a grandi dans le sud. Elle y a fait ses études musicales, entre autres au conservatoire de Perpignan. Et puis par la suite, l'école de jazz et musique.

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0: je pense à vous tous les jours ou quasiment tous les jours. En tous les cas, plus sérieusement, je pense à vous. Jeanne Chéral en duo avec Jean Dujardin.
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2: La solidarité s'opère à Châteaudun pour le don du sang. Bilan de la collecte d'hier en début de journal. On va également évoquer ses sorties, rendez-vous culturels dans le département. Aujourd'hui à Thiron-Gardé, du côté de Châteaudun ou encore Chartres. Et puis pour ce journal aussi, on vous révèle, si vous ne la connaissez pas encore, la date de report de la course à pied. Un gagne-fille.
0: Et bonjour Jade.
2: Et bonjour Hubert, bonjour à toutes et à tous. 67 donneurs pour le don de sang à Châteaudun. Hier, ce bilan positif. 5 nouveaux donneurs ont d'ailleurs fait partie de l'aventure et se sont déplacés à la salle Léo Lagrange. À chaque semaine en Eure-et-Loire, ce sont 220 poches de sang qui sont nécessaires pour répondre aux besoins en santé des malades et personnes hospitalisées. Vous pouvez retrouver sur le site de l'établissement français du sang les différentes collectes prévues en ce mois de juillet en Eure-et-Loire. Nouvelle vague de

0: d'habitation. L'extinction du véhicule et le refroidissement de ses façades se sont faits au moyen d'une lance à eau. 8 personnes ont dû être évacuées par les pompiers qui indique qu'il n'y aura pas besoin de relogement. C'est une bonne nouvelle, mais quand même une belle frayeur. Donc, pour ces personnes évacuées au milieu de la nuit, le feu a été déclaré éteint aux alentours de 5h30 ce matin. Un accident impliquant 3 scooters s'est produit sur la commune de Bu, faisant un blessé léger. La mobilisation de 10 pompiers s'est faite en début de soirée. Le service de secours d'Eure-et-Loire indique que ce sont 6 personnes qui étaient impliquées à l'origine. La victime a été transportée en urgence relative à l'hôpital de Dreux. L'intervention ici s'est terminée à 22h30. Fermé depuis une semaine en raison de la vigilance rouge canicule, le musée historial de 179 rouvre ses portes cet après-midi. C'est à Châteaudun sur l'ex-base aérienne. En plus de découvrir l'histoire de cette base stratégique au XXe siècle et durant la Seconde Guerre mondiale, l'espace muséal propose un serious game, cette animation ludique sous forme d'énigmes à résoudre. C'est pour les enfants et adolescents dès 9 ans et c'est à découvrir tous les samedis de juillet et d'août de 14h à 18h. Envie de passer aussi un bon moment dans le Perche à Tirongardé, les samedis de l'été se poursuivent, mélangeant animation, barbecue et musique. Le programme de ce soir, c'est le duo Les Mitchell et leur reprise des plus grands tubes francophones et mondiaux. Rendez-vous rue de l'Abbaye, 20h30 pour ce concert. À noter que la retraite au flambeau et le feu d'artifice sont annulés en raison de l'arrêté préfectoral sur les risques de départ de feu qui était mis jusqu'à la date du 20 juillet. C'est reporté pour la fin du mois d'août sous condition et réserve donc qu'il n'y ait pas de nouveaux arrêtés d'ici là. L'été bat son plein donc dans le département avec ses nombreuses animations que l'on vous livre sur notre antenne tous les jours. À Chartres, depuis le début du mois de juillet, ce sont des visites guidées de la cathédrale qui s'organisent autour de différentes thématiques. Pour le public, c'est l'occasion de découvrir cet édifice reconnu au patrimoine mondial de l'UNESCO. Si des visites récurrentes d'intérêt sont souvent proposées au fil de l'année, la volonté est aussi que l'été, il y ait de la nouveauté. 3 juillet dernier, c'était pour des mystères du labyrinthe que cette visite se faisait. Émilie Guimain, la nouvelle présidente de la SPL Chartres Tourisme, vous présente donc celle du mois d'août.
1: On aura aussi le 9 août sur le thème « Dans les yeux d'un spirituel, un monde de symboles ». Il faut savoir que cette cathédrale, lorsqu'on l'observe, il y a des formes, des rondeurs, des carrés, des lignes, des couleurs. Et tout a aujourd'hui une définition, un symbole. Alors on les regarde, on passe devant, mais là il y aura un arrêt et il y aura des explications précises. Le 22 août, dans les yeux des restaurateurs, surprise et émerveillement, donc des travaux de restauration qui marquent les visiteurs, nous font voir la cathédrale différente. Quelle découverte! On remet à jour les enduits, les pierres, le détail de la taille des pierres, des études sur les portails, sur les matériaux, couleurs et d'origine. Donc là aussi, c'est une description assez détaillée. Selon le groupe, je pense que des adultes seront plus à l'écoute et curieux d'en savoir plus sur ce thème-là.
0: Et la réservation se fait auprès de Chartres Tourisme sur son site internet ou à la Maison du Tourisme sur le parvis de la cathédrale. On vous rappelle aussi qu'il reste moins d'une semaine pour faire de la cathédrale de Chartres le monument préféré des Français du nom de cette émission télévisée. L'édifice chartrain est en finale face à 13 autres monuments. Pour voter, ça se passe sur le site france.tv. Vous avez jusqu'au vendredi 24 juillet à 23h59 précise. Et du côté de Brou, début des apéros drones à 18h aujourd'hui. Ce temps fort organisé par le Grand Château d'un Tourisme qui propose sur réservation obligatoire des courses de drones, une découverte du pilotage et des apéros à base de produits locaux. 5 dates sont prévues au total entre juillet et août avec des passages à Clos-les-Trois-Rivières et Châteaudun. Comptez 75€, la séance d'une heure pour 4 personnes maximum. Les horaires, c'est 18h, 19h ou 19h-20h au choix. On connaît la date de report de la 10e édition de la course Un gars, une fille. On vous en parlait depuis lundi avec l'annonce de l'annulation de cette course prévue le 14 juillet. Report à cause de la canicule. C'est donc le dimanche 25 octobre que vous avez rendez-vous, 14h30 pour le départ. 300 binômes étaient annoncés à Saint-Aubin-des-Bois pour l'événement qui est fiché complet. Les Géos d'Halloween précisent que les personnes inscrites vont recevoir d'ici peu un mail de ProTiming pour effectuer les démarches selon s'ils maintiennent ou non leur participation à l'événement.

0: À noter qu'une semaine après, pour le 31 octobre, ce sera la traditionnelle course des JO d'Halloween qui va battre son plein toujours à Saint-Aubin-des-Bois. Et puis cela fait quasiment un mois que le mondial de foot a commencé. Place à la finale demain entre l'Espagne et l'Argentine avec des diffusions prévues à Chartres et Val-d'Hier. Deux communes qui ne vont pas diffuser ce soir la petite finale, celle entre la France et l'Angleterre. Parmi les communes qui jouent le jeu et vont faire la diffusion, même si la retransmission est à 23h, eh bien c'est Châteaudun, Clois-les-Trois-Rivières ou encore Épernon avec la mise en place de fan zone pour espérer une troisième place et surtout assister au dernier match de Didier Deschamps en tant que sélectionneur des Bleus.
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0: d'après une chanson italienne de 1937. La première personne à avoir chanté ce titre en version française, c'était en 1938, Rina Ketty. Et puis par la suite, Dalida en 1975. Donc, clin d'œil de cette pause musicale, plutôt en direction de Dalida, mais aussi Rina Ketty et les interprètes Benjamin Biolay et Camélia Jordana.
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2: Les températures du jour sont de saison. C'est une première depuis hier. Donc seulement des températures dignes d'un mois de juillet, c'est-à-dire maximum 29 degrés dans le département. Cet après-midi, c'est 27 pour la minimale, notamment si vous êtes à Fontaine-Simon, il y est Combré, 28 pour Broux, Cloy-les-Trois-Rivières, Bonneval, 28 degrés également à Toury, Orgeres-en-Beauce, du côté d'Aunay-sous-Auneau, 29 pour l'aglo de Chartres, comme à Mainvilliers. Côté ciel, c'est relativement couvert cet après-midi avec un léger risque d'averse. Demain, temps beaucoup plus dégagé, ensoleillé, des éclaircies avec des températures comprises entre 13 degrés le matin et 26 l'après-midi. Tendance qui pourrait durer pour le début de semaine prochaine.
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0: Et je ne dirais pas voilà l'hiver qui approche, mais on va se sentir quand même un petit peu mieux. Des idées de sortie pour cette journée?
2: Oui, vie d'atelier d'artiste à Broux, c'est depuis hier, encore aujourd'hui, ainsi que demain à Broux, sous les Halles, à Bonneval, le musée des sapeurs-pompiers de Ralloir continue de vous accompagner chaque fois. C'est le samedi, le matin, puis l'après-midi, à Écluzel, rencontre avec un apiculteur. C'est sur inscription auprès de la maison de l'office de tourisme, pardon, de l'aglo du Pays de Dreux. Aujourd'hui, puis le 9 août, à la maison des espaces naturels pour ce temps. Pierre, aujourd'hui, c'est ce concert Zèbre Dinette. C'est prévu en fin de journée à 17h30 dans la cour de la brasserie Zèbre Dinette. Et puis à Châteaudun, ouverture de l'espace culturel du Secours Populaire. C'est à 14h jusqu'à 17h aujourd'hui. Pour l'adresse, c'est 17 rue Louis Appert.
0: Et pour être complet, un tiercé quartet quintet plus et Enghien aujourd'hui?
2: Oui, avec 2150 mètres corde à gauche pour cette course avec 14 partants. Les pronos de Nono sont le 4, 6, 7, 8, 12, 13, 3 et dernière minute, le 2.
0: Eh bien, merci Jade.
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0: Et une semaine sur deux, 8h43 sur Intensité.

0: 8h46 sur Intensité, Grand Corps Malade en duo avec Stiletto, Le Prochain Rêve.
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Et 8h56 déjà, on termine ce matin câlin, prochain matin câlin, la semaine prochaine, 7h-9h. On se quitte aux accents de Heureuse les Colombes.

0: Bonjour à tous. La tension ne redescend pas au Moyen-Orient. Les États-Unis ont bombardé l'Iran pour la 7e nuit consécutive. Des frappes qui ont fait au moins 3 morts et 8 blessés selon l'agence officielle IRNA. Téhéran menace de déclencher une offensive totale si Washington poursuit son agression. Les gardiens de la révolution qui affirment également que 2 pétroliers ont sauté sur des mines dans le détroit d'Ormuz, ce que les États-Unis démentent. L'avocat de Cédric Jubilard ne comprend pas que les enquêteurs aient décidé d'arrêter les fouilles dans le Tarn. Elles se sont achevées hier soir après la découverte d'ossements, toujours en cours d'analyse pour déterminer s'ils appartiennent à Delphine Jubilard. Interrogé sur BFM TV, maître Guy de Buisson évoque un accès de colère de son client lors de la nuit tragique, mais il assure que Cédric Jubilard n'a pas prémédité son geste. Son procès en appel est prévu le 21 septembre. Reste à savoir s'il sera maintenu à cette date au vu des dernières avancées. Un touriste français porté disparu au Pérou, originaire de Lyon. L'homme de 30 ans n'a plus donné signe de vie depuis le 11 juillet à Puerto de Malabrigo sur la côte Pacifique. Une destination prisée des surfeurs où il séjournait. Il a disparu en laissant son sac et son portable à l'hôtel. La police locale a été saisie. Un signalement pour disparition inquiétante a également été déposé en France. 7 départements du Sud-Est maintenus en vigilance orange canicule des Alpes-Maritimes à l'Hérault ainsi que les 2 départements corses. Le Var est de son côté placé en alerte rouge pour le risque de feux de forêt. À la page des sports, ce n'est pas la finale dont ils rêvaient. Les Bleus affrontent l'Angleterre ce soir avec en jeu la 3e place de la Coupe du Monde. Didier Deschamps compte faire tourner son effectif, lui qui disputera son dernier match en tant que sélectionneur de l'équipe de France. La rencontre débute à 23h, heure de Paris. Et puis le Suisse Mauro Schmidt a remporté hier la 13e étape du Tour de France à Belfort. Le peloton poursuit sa route dans les Vosges ce samedi. Départ de Mulhouse pour rejoindre le Markstein. Excellente matinée à tous.
1: Merci Léo. L'info près de chez vous, on en parle maintenant avec Jade Billon. Bonjour Jade.
2: Bonjour Hubert, bonjour à toutes et à tous. Un accident impliquant 3 scooters sur la commune de Bu a nécessité la mobilisation de 10 pompiers hier en début de soirée. Dans son bilan final, le SDIS d'Eure-et-Loire indique que sur les 6 personnes impliquées, seule une victime blessée légèrement a été transportée à l'hôpital de Dreux. Et c'est à Dreux qu'un dispositif de secours a bataillé au milieu de la nuit contre un feu de véhicule alors que les flammes se sont propagées à la façade de 2 pavillons d'habitation. L'extinction du véhicule ainsi que le refroidissement des façades se sont faits au moyen d'une lance à eau. 8 personnes ont dû être évacuées par les pompiers. Le feu a été déclaré éteint ce matin vers 5h30. Il n'y aura pas de relogement. L'été bat son plein dans le département avec de nombreuses visites de lieux patrimoniaux, des expositions temporaires, des concerts en plein air partout en Eure-et-Loire. À Chartres aujourd'hui, ce sont des rencontres d'artisans d'art et des ateliers créatifs qui sont ouverts aux visiteurs de 10h à 13h à la Maison du Tourisme. Détails dans le prochain journal dans une demi-heure. Fermé depuis une semaine en raison de la vigilance rouge canicule, le musée historial de 179 rouvre ses portes cet après-midi à Châteaudun. En plus de découvrir l'histoire d'une base stratégique aérienne du XXe siècle, l'espace muséal propose un Serious Game, animation ludique sous forme d'énigmes pour les enfants âgés dès 9 ans. Et c'est à découvrir tous les samedis de juillet et août. Et puis, on connaît la date de report de la 10e édition de la course Un gars, une fille, annulée, on le rappelle, ce 14 juillet à cause de la canicule. Et les binômes vont pouvoir défiler à Saint-Aubin-des-Bois dimanche 25 octobre, 14h30. Les Géos d'Halloween précisent que les personnes inscrites vont recevoir un mail de ProTiming pour effectuer les démarches selon s'ils maintiennent ou non leur participation.
1: Et pour la météo, eh bien, retour d'un temps sec et bien ensoleillé dans l'ensemble sur notre région. Vent plutôt discret, mais température raisonnable.
2: Et quand on parle des températures, c'est une 15aine de degrés ce matin, 22 à la mi-journée, et entre 26 et 28 cet après-midi, c'est-à-dire des températures de saison, enfin, et le temps donc assez variable avec un léger risque d'averse dans la journée.
1: Et la revue de presse.
2: L'écho républicain fait sa une sur le front des incendies avec un premier bilan sur ces feux d'espace naturel d'une ampleur assez exceptionnelle. Dans les pages Chartres, démission de l'un des conseillers municipaux de la majorité. Et puis en page Châteaudun, on parle aussi politique locale. Cette fois, la Comcom avec un budget supplémentaire de plus d'un million d'euros pour équilibrer les finances.
1: Eh bien, merci Jade.
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1: Bienvenue à vous dans cette nouvelle émission Tropique Passion. Jean-Luc Gouanel, les souvenirs, souvenez-vous entre autres à l'Aquacance, papa.

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1: Bonjour à tous. Début de ce journal à Dreux avec une intervention des pompiers cette nuit pour un feu qui s'est intéressé à la façade de pavillons d'habitation. On va parler culture, loisirs et tourisme dans ce journal avec un détour par la ville de Chartres. Et puis, en fin de journal, un point sur le sport et notamment la projection du match France-Angleterre pour le mondial de foot.
2: Et bonjour Jade.
1: Et bonjour Hubert, bonjour à toutes et à tous, très bon réveil. On débute donc ce journal à Dreux où un dispositif de secours a bataillé au milieu de la nuit contre un feu de véhicule alors que les flammes se sont propagées à la façade de deux pavillons d'habitation. L'extinction du véhicule ainsi que le refroidissement des façades se sont faits au moyen d'une lance à eau jusque ce matin 5h25 pour la fin d'intervention. Feu éteint, il n'y aura pas de relogement, mais ce sont tout de même 8 personnes qui ont dû être évacuées et tirées du lit par les pompiers dans la nuit. 15 sapeurs-pompiers des centres de Dreux et Saint-Rémy-sur-Avre ont été engagés sur les lieux. Un accident impliquant 3 scooters sur la commune de Bue a aussi nécessité la mobilisation des pompiers. C'était en début de soirée, intervention qui s'est finie vers 22h30. Dans son bilan final, le service d'incendie et de secours de Eure-et-Loir indique que ce sont 6 personnes qui étaient impliquées, mais seulement une victime légèrement blessée, transportée à l'hôpital de Dreux. À nouveau une belle mobilisation toute différente, cette fois solidaire pour la collecte de sang bénévole estival organisée à Châteaudun. Hier à la salle Léo Lagrange, 67 donneurs ont fait le déplacement, dont 5 jeunes nouveaux donneurs. Un grand merci pour les malades et les blessés de la route en cette période difficile, a tenu à saluer la présidente de l'association Raymonde Chibois.

0: 34e édition de cet événement au domaine royal de Dreux jusqu'à demain. Cette année, c'est une mise à l'honneur du 18e siècle qui a été préférée par les organisateurs avec le thème 1726, le génie des Lumières. Le festival labellisé Nouvelle Renaissance en Centre-Val de Loire est devenu un incontournable de l'été. Artillerie, spectacle vivant, campements immersifs et activités ludiques pour les enfants vont rythmer le week-end. L'été sont pleins dans le département avec donc de nombreuses visites de lieux patrimoniaux, des expositions temporaires, des concerts en plein air partout en Eure-et-Loire. À Chartres, aujourd'hui, ce sont des rencontres d'artisans d'art et des ateliers créatifs qui sont ouverts aux visiteurs de 10h à 13h à la Maison du Tourisme. Émilie Guimain, la nouvelle présidente de la SPL Chartres Tourisme, nous en dévoile juste assez pour nous donner envie de nous y rendre.
1: Alors, nouveauté de la saison au sein de la Maison du Tourisme, un nouvel espace. Alors, cet accueil, c'est lorsque vous allez rentrer dans la nouvelle Maison du Tourisme, vous allez voir, il y a trois espaces. Et il y a un espace qui est dédié, on l'appelle l'atelier. C'est-à-dire que ça va être un endroit où on propose aux gens de partager, de venir découvrir un savoir-faire, d'où l'atelier. Donc, ça peut être sur de la mosaïque, ça peut être sur des boîtes à secrets, à souvenirs. Voilà, c'est des choses qu'on fait nous-mêmes avec un artisan qui nous guide. Et c'est un lieu de partage où on peut boire un verre, on peut discuter. Mais c'est montrer le savoir-faire local de nos artisans. Et c'est de pouvoir l'ouvrir là aussi, aussi bien à des adultes, à des adolescents et pourquoi pas à des enfants d'ailleurs.
0: La réservation pour les activités estivales avec Chartres Tourisme se fait sur son site internet ou en vous rendant à la Maison du Tourisme qui, on le rappelle, si vous ne le saviez pas, on vous l'apprend, a déménagé. Elle n'est plus à la Maison du Saumon, mais située sur le parvis de la cathédrale. À Clos-les-Trois-Rivières, pour les temps forts de cet été, il y a cette exposition temporaire sur la généalogie des commerces et de l'artisanat cloisien. C'est depuis hier, à voir jusque vendredi prochain, à la salle Michel Blé de Clos-sur-le-Loir. C'est gratuit sur entrée libre. Et puis, on parle rapidement sport. 4 Garennes et 3 Chartrains au championnat de France de cyclisme U23. C'est aujourd'hui à Chantonnay en Vendée pour cette dernière épreuve sur l'ensemble du championnat. Aurélien Benoît, Diego Gauthier Castro, Léo Prost sont affichés pour le Vélo Club Lucéen ainsi que Milan Sequeira. Côté C-Chartres Cyclisme, c'est Clément Hébé, Yanis Rosio et Timothée Nioche. Au programme, un parcours très exigeant, 160 km sur un terrain vallonné. L'arrivée est prévue aux alentours de 13h après un départ en matinée. Et puis cela fait quasi un mois que le mondial de football a commencé sur donc le continent américain ainsi qu'au Canada et au Mexique. Place à la finale demain entre l'Espagne et l'Argentine. Mais d'ici là, ça se joue à Milan, la petite finale avec les Bleus qui rencontrent l'Angleterre. Plusieurs villes du département d'Eure-et-Loire ont décidé encore de jouer le jeu pour la retransmission, même si le match est à 23h française aujourd'hui. C'est donc confirmé du côté de Châteaudun, Cloyes et Pernon pour la mise en place de fanzones. À Chartres, ce sera plutôt demain pour la finale. Vous pouvez retrouver la liste complète sur intensité.net.
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0: Sol, le groupe que nous, qui nous a accompagnés pendant cette pause musicale pour arriver à la météo, l'agenda, les chevaux.
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2: La matinée est largement ensoleillée ce samedi 10 juillet en Eure-et-Loire, mais les nuages vont peu à peu s'installer dans le ciel avec un léger risque d'averse cet après-midi. Pour les températures, elles sont de saison, autour des 15 à 17 degrés ce matin, 22 à la mi-journée, notamment du côté de Bellomère-Guilloville. 28 degrés, c'est la moyenne de cet après-midi sur l'ensemble du département. Ce sera le cas donc dans le Dunois, de Le Bonne-Vallée, au Gauss-Saint-Denis, sur l'agglomération Chartraine, à Épernon. 29 à 30 pour la maximale du jour, ça c'est du côté de Dreux ou encore de Senonches. Et puis 27 degrés pour la minimale à Attiron-Gardet. La journée de demain, dimanche, s'annonce un peu plus fraîche, mais bien plus ensoleillée. 26 degrés pour la maximale de demain.
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0: Et de la météo, on va en passer à l'agenda. Quelques idées de sorties pour cette journée.
2: Il y a du choix dans les animations et rendez-vous de ce samedi à Ozoir-le-Breuil. Vous pouvez toujours faire la visite du moulin de Frouville-Pensier qui a retrouvé ses ailes il y a quelques mois. C'est tous les samedis jusqu'à la fin du mois d'octobre pour les horaires 14h30-18h30. À Damary, un thé bouquin ce matin à 11h. Vous avez rendez-vous à l'ABD, la médiathèque de Damary. À Ono, le cinémobile avec à 16h des mignons et des monstres. Projection à 18h de C'est quoi l'amour ? Puis à 20h30 pour le plaisir. À Anvers, cette visite de ferme dans le cadre du programme La ferme, c'est le moment de l'ouvrir. C'est sur réservation auprès de la maison du tourisme Cœur de Beauce, mais c'est gratuit. C'est donc à Anvers, visite de la ferme de la Joltière et donc découvrir les coulisses de cet élevage bovin. Ce sera renouvelé ensuite le samedi 1er août pour l'horaire du jour. C'est 14h30 et puis cette dernière idée de sortie à Senonches, le marché nocturne, 18h-23h pour les horaires, c'est au lac Arthur Rémy.
0: Et pour être complet, les chevaux courent aujourd'hui, donc tiercé, quarté, quinté plus avec les pronos de Nono.
2: Aujourd'hui c'est à Enghien, 2150 mètres corde à gauche pour une course avec 14 partants. Les pronos de Nono sont le 4, 6, 7, 8, 12, 13, 3 et dernière minute, le 2.
0: Eh bien, c'est noté. Merci, Jade.
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0: Et 9h42 sur Intensité, toujours à vous, merci, merci d'être là, merci de nous suivre, merci de votre fidélité, merci de vos appels, tout va bien, la musique revient, le Cap-Vert... musicalement avec Laura.

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1: Bonjour à tous. Les gardiens de la Révolution mettent en garde les pays accueillant des forces militaires américaines au Moyen-Orient. Téhéran menace de déclencher une offensive totale après les nouveaux bombardements menés par les États-Unis. Septième nuit consécutive de frappes en Iran. La République islamique qui affirme que deux pétroliers auraient explosé sur des mines dans le détroit d'Ormuz. Information démentie par Washington. Les ossements découverts jeudi dans le Tarn sont-ils ceux de Delphine Jubilard? Les recherches ont été levées hier soir à Mayoc, au nord d'Albi, dans le champ où Cédric Jubilard affirme avoir enterré son épouse. Des analyses ont débuté hier après-midi à l'Institut de recherche criminelle de la Gendarmerie nationale de Pontoise, mais elles pourraient finalement prendre plus de temps que prévu car les ossements ont passé de longues années sous la terre. Le ministre de l'Intérieur, Laurent Nunez, annonce l'envoi de renforts policiers pour le week-end à Carcassonne. Hier, une fusillade a fait un mort et quatre blessés dans une cité connue pour abriter un point de deal. Des renforts réclamés par le maire RN Christophe Barthès. Toutes les victimes sont connues des services de police. Les salariés d'EDF appelés à la grève le 15 septembre, les syndicats sont remontés alors que le gouvernement envisage de supprimer leur tarif préférentiel sur l'énergie. Un avantage historique qui représente un coût démesuré selon un récent rapport de la Cour des comptes. La CGT dénonce une provocation. La canicule se poursuit dans le sud-est. 7 départements du pourtour méditerranéen et de la Corse sont placés ce samedi en vigilance orange. Les départements méditerranéens également en alerte orange pour le risque incendie. C'est même rouge dans le Var. Tous les massifs du département sont interdits d'accès aujourd'hui. Et puis du rouge également sur les routes en ce week-end de chassé-croisé. La circulation s'annonce très chargée dans le sens des départs selon Bison Futé, notamment sur la côte normande, la façade atlantique en région Auvergne-Rhône-Alpes et sur l'arc méditerranéen. Dans le sens des retours, le nord, le grand ouest et la Méditerranée devraient concentrer les principales difficultés de la journée. Très bonne journée à tous.
0: 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Jade Billon.
2: Bonjour à toutes et à tous. Ils sont 67 personnes à être passées hier à Châteaudun pour le don de sang, dont 5 nouveaux donneurs. C'était à la salle Léo Lagrange. Chaque semaine en Eure-et-Loire, de 120 poches de sang sont nécessaires pour répondre aux besoins en santé des malades et personnes hospitalisées. Vous pouvez prendre rendez-vous partout en Eure-et-Loire, en juillet comme en août. Cette nuit, à Dreux, 15 pompiers ont éteint un feu de véhicule avec des flammes qui se sont propagées à la façade de deux pavillons d'habitation. L'extinction du véhicule ainsi que le refroidissement des façades se sont faits au moyen d'une lance à eau. 8 personnes ont dû être évacuées par les pompiers, mais il n'y aura pas besoin de relogement. Le feu a été déclaré éteint aux alentours de 5h30 ce matin. Début des apéros drones à 18h aujourd'hui à Brou. 5 dates prévues cet été pour cet événement organisé par Grand Château d'Entourisme. C'est sur réservation obligatoire avec au programme des courses de drones, une découverte du pilotage et un apéro à base de produits locaux. Il faut compter pour 4 personnes et pendant 1 heure d'activité, 75€. On connaît la date de report de la 10e édition de la course Un gars, une fille, annulée ce 14 juillet à cause de la canicule. Les binômes vont pouvoir défiler à Saint-Aubin-des-Bois dimanche 25 octobre, 14h30 pour le départ. Les Géos d'Halloween précisent que les personnes inscrites vont recevoir un mail de ProTiming prochainement afin d'effectuer les démarches nécessaires selon s'ils maintiennent ou non leur participation. 300 binômes étaient attendus. Et puis Épernon, Cloix-les-Trois-Rivières, Châteaudun, voici 3 villes qui diffusent la rencontre France-Angleterre ce soir. Petite finale du mondial de foot avec un coup d'envoi à 23h. À noter que Chartres ne projette pas le match ce soir et donne rendez-vous au public demain 21h pour la finale qui va départager l'Espagne et l'Argentine. La météo du jour, c'est ce temps ensoleillé en matinée, puis parsemé de nuages l'après-midi avec de possibles ondées localement. Demain, de belles éclaircies. À noter pour ce week-end, des températures de saison, 28 en moyenne en journée aujourd'hui, puis 26 demain. Bonne fin de semaine à toutes et à tous et merci de votre fidélité à Radio Intensité.
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Et 10h07 sur Intensité, bienvenue dans cette deuxième heure de Tropique Passion. Si vous venez juste d'arriver, ben voilà. Et puis pour les autres, ben le voyage musical continue sous ses rythmiques musicales plutôt ensoleillées. Dans cette deuxième heure, pour vous y accueillir, Jeff Joseph et sa bande du groupe Les Gramax. Et ce titre, Souk.

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2: Bélier, une grasse matinée sans réveil, c'est l'objectif de ce samedi. Les taureaux, vous préparez un plat qui épate toute la galerie. Gémeaux, une information captée au vol vous donne une idée de business ou de loisir. Les cancers, vous vous sentez enfin en phase avec vos désirs profonds. Lion, sortez vos lunettes de star, vous allez briller lors d'une sortie. Vierge, un moment de jardinage ou de tri vous remet les idées au clair. Les balances, vous tranchez enfin sur une destination ou un achat important. Scorpion, l'amour frappe à la porte, soyez prêt à ouvrir. Amis Sagittaire, une activité sportive vous vide la tête de façon salutaire. Capricorne, oubliez vos responsabilités, soyez léger comme une plume. Les Verseaux, une découverte culturelle vous transporte littéralement.

Et à 10h33, nous voici partis sur le versant latin de la planète tropique Passion. Le duo Johnny Pacheco et Celia Cruz qu'on retrouve maintenant. Eh bien,

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1: Bonjour à tous, c'est une page de l'histoire des Bleus qui s'apprête à se tourner. Didier Deschamps va disputer ce soir son dernier match en tant que sélectionneur après 14 ans passés à la tête de l'équipe de France. De quoi donner aux joueurs l'envie de terminer ce mondial sur une bonne note en allant chercher la troisième place face à l'Angleterre, et ce malgré la douleur encore vive de l'élimination en demi-finale. De nombreux joueurs qui n'ont pas encore foulé la pelouse dans cette Coupe du Monde devraient d'ailleurs avoir du temps de jeu. La rencontre débute à partir de 23h. La tension ne redescend pas au Moyen-Orient. Les États-Unis ont bombardé l'Iran pour la 7e nuit consécutive. Des frappes qui ont fait au moins 3 morts et 8 blessés selon l'agence officielle IRNA. Téhéran menace de déclencher une offensive totale si Washington poursuit son agression. L'avocat de Cédric Jubilard ne comprend pas que les enquêteurs aient décidé d'arrêter les fouilles dans le Tarn. Elles se sont achevées hier soir après la découverte d'ossements toujours en cours d'analyse pour déterminer s'ils appartiennent à Delphine Jubilard. Interrogé sur BFM TV, maître Guy Debuisson évoque un accès de colère de son client lors de la nuit tragique, mais il assure que Cédric Jubilard n'a pas prémédité son geste. Le soulagement au Pérou, où le Lyonnais porté disparu depuis une semaine dans le nord du pays aurait été retrouvé désorienté selon une information du Progrès. Il a été reconnu par une restauratrice grâce à l'avis de recherche lancé sur les réseaux sociaux. Les circonstances de sa disparition ne sont pour le moment pas connues. La mortalité a plus que doublé en Île-de-France lors de la canicule de fin juin. Près de 3000 décès selon Santé publique France, principalement des personnes de plus de 65 ans. La canicule qui se poursuit dans le sud-est, 7 départements sont placés ce samedi en vigilance orange. Et puis un mot de rugby, le 15 de France affronte ce matin le Japon pour la 3e journée du championnat des nations. Coup d'envoi à 10h40. On suivra également aujourd'hui les Bleuets qui affrontent l'Afrique du Sud en finale de la Coupe du Monde U20. La rencontre débute à 18h30. Excellente fin de matinée à tous.
2: 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Jade Billon.
3: Bonjour à toutes et à tous. Ils sont 67 personnes à être passées hier à Châteaudun pour le don de sang, dont 5 nouveaux donneurs. C'était à la salle Léo Lagrange. Chaque semaine en Eure-et-Loire, de 120 poches de sang sont nécessaires pour répondre aux besoins en santé des malades et personnes hospitalisées. Vous pouvez prendre rendez-vous partout en Eure-et-Loire, en juillet comme en août. Cette nuit, à Dreux, 15 pompiers ont éteint un feu de véhicule avec des flammes qui se sont propagées à la façade de 2 pavillons d'habitation. L'extinction du véhicule ainsi que le refroidissement des façades se sont faits au moyen d'une lance à eau. 8 personnes ont dû être évacuées par les pompiers, mais il n'y aura pas besoin de relogement. Le feu a été déclaré éteint aux alentours de 5h30 ce matin. Début des apéros drones à 18h aujourd'hui à Brou. 5 dates prévues cet été pour cet événement organisé par Grand Châteaudun Tourisme. C'est sur réservation obligatoire avec au programme des courses de drones, une découverte du pilotage et un apéro à base de produits locaux. Il faut compter pour 4 personnes et pendant une heure d'activité 75€. On connaît la date de report de la 10e édition de la course Un gars, une fille, annulée ce 14 juillet à cause de la canicule. Les binômes vont pouvoir défiler à Saint-Aubin-des-Bois dimanche 25 octobre, 14h30 pour le départ. Les Géos d'Halloween précisent que les personnes inscrites vont recevoir un mail de ProTiming prochainement afin d'effectuer les démarches nécessaires selon s'ils maintiennent ou non leur participation. 300 binômes étaient attendus. Et puis Épernon, Cloix-les-Trois-Rivières, Châteaudun, voici 3 villes qui diffusent la rencontre France-Angleterre ce soir. Petite finale du mondial de foot avec un coup d'envoi à 23h. À noter que Chartres ne projette pas le match ce soir et donne rendez-vous au public demain 21h pour la finale qui va départager l'Espagne et l'Argentine. La météo du jour, c'est ce temps ensoleillé en matinée puis parsemé de nuages l'après-midi avec de possibles ondées localement. Demain, de belles éclaircies. À noter pour ce week-end, des températures de saison, 28 en moyenne en journée aujourd'hui puis 26 demain. Bonne fin de semaine à toutes et à tous et merci de votre fidélité à Radio Intensité.
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1: Écoutez, ça s'est passé dans la matinale. Salut Magali.
2: Bonjour.
1: Vous habitez Neuvian-du-Nois, c'est ça ?
2: C'est ça.
1: Auxiliaire de puériculture du côté de la crèche de Lucé. On était sur la route du travail. Hein. Il y a encore un peu de boulot, 15 jours avant les vacances. On compte les jours.
2: Hein. C'est ça.
1: À direction l'Ardèche, vous me disiez, hein. C'est ça ?
2: Oui.
1: Avec les enfants, la famille, on peut faire un petit coucou à votre chérie, à vos enfants. Comment ils s'appellent ?
2: Bonjour à mon mari Romain, qui écoute sûrement.
1: D'accord, bisous Romain. Et puis les enfants ?
2: Et puis mes enfants, bien sûr, mais sur eux, ils n'écoutent pas.
1: Et voilà. Donc, ils s'appellent comment, qu'on leur fasse des bisous ?
2: Alors, Héloïse, qui doit encore dormir.
1: D'accord.
2: Et puis Axel, qui est au centre aéré.
1: Et bah, Héloïse, Axel, cela dit, moi, si j'avais le choix, je ferais comme Héloïse. Mais bon,
2: voilà,
1: après, on ferait tous pareil. En tous les cas, Magali, la bonne nouvelle, c'est qu'ils vont pouvoir écouter ça en replay sur leur site internet. Hein, donc, pas de souci. La bonne nouvelle, vous avez été sélectionné et tiré au sort pour jouer au jeu du cahier de vacances. Jusqu'à 3 questions, jusqu'à 3 cadeaux. On répond déjà à la première et puis après on en reparle, ok ?
2: C'est ça.
1: Première question niveau CPCE1. Attention, je suis le jour qui est l'avant-veille du week-end. Quel jour je suis ?
2: Vendredi ?
1: Ben non. Ben non Magali, l'avant-veille, pas la veille du week-end.
2: L'avant-veille
1: du week-end, c'est la vendredi, c'est la veille du week-end. L'avant-veille du week-end, c'est le jeudi.
2: Ah, bon.
1: Aïe, aïe, aïe, aïe, aïe, aïe, Magali. On a répondu un peu trop vite. Je suis désolé pour vous. En tous les cas, vous pouvez continuer à jouer et tenter votre chance. Rendez-vous donc sur intensité.net si vous souhaitez continuer à vous inscrire. Ça marche, Magali ?
2: Tant pis, ça marche, merci.
1: Bon courage, au revoir.
2: Merci, au revoir.
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1: Bon week-end, peut-être bonnes vacances à l'écoute d'Intensité. On jette un coup d'œil aux manifestations associatives dans la région. On vous rappelle que vous pouvez visiter le musée école Invert tous les jours de 14h à 18h, sauf les lundis et mardis. C'est ouvert aussi pour les groupes sur réservation au 02 37 98 36 07. Tarif individuel à 5,50€. C'est gratuit pour les enfants jusqu'à 6 ans. Rendez-vous encore aujourd'hui à l'étendue Tertre à Coudray-au-Perche pour le festival de musique organisé par les Vieilles Charrettes. Rendez-vous aujourd'hui avec les Percucherons, Graines de Sel ou encore Télégraphe, entre autres. L'entrée est fixée à 20€. Vous avez aussi encore rendez-vous aujourd'hui et demain sous la halle de Brou pour le 14e Vie d'Atelier d'Artistes organisé par l'association Le Cap. Peinture, céramique, sculpture, aquarelle, dessin ou encore gravure. Renseignements au 06 74 25 44 86. Ce soir à 20h à la salle au Lagrange de Châteaudun, c'est le loto au profit et organisé par l'association Sourire de Môme. 3€ le carton avec un gagné bon d'achat jusqu'à 600€. Réservation 06 06 46 93 66. Ce soir également 20h à la salle polyvalente de Mainvilliers, c'est le loto spécial bon d'achat des Roses de l'Espoir au profit de la SPA d'Amilly. 4€ le carton à gagner jusqu'à 600€. Réservation 07 49 45 17 14. À demain, à Yèvres, brocante du comité des fêtes. Installation de 5h à 8h, 2€ le mètre. Il n'y a pas de réservation sauf pour les professionnels. À 20h, concert offert à la salle récréative. Renseignements au 06 77 52 89 95. C'est aussi demain à 14h à Chassan. Le concours de pétanque à la mêlée organisé par le comité des fêtes. Inscription à partir de 13h. J'ai du but à 14h précise. 5€ par joueur. Samedi 25 juillet à partir de 18h30 à Saint-Pellerin, les 31 ans de la grande fête d'été.

0: C'est la fête de la Rosière, le samedi à 19h, soirée dansante avec le duo Guinguette. Dimanche à 10h, couronnement de la Rosière. 13h30, repas spectacle avec Étincelle et les Baluchards. À tarif 24€, réservation 06 81 92 14 00. À dimanche 23 août prochain, rue du Dolmen à Douy, rassemblement de véhicules anciens, des belles dents andouisiennes avec brocante, bourse de pièces auto et moto. Possibilité de repas sur place, l'entrée gratuite, réservation 06 23 95 18 46. Samedi 29 août, à partir de 6h, au plan d'eau de Vauve, vide-grenier de l'association des pêcheurs des villages vauvéens. 2€ le mètre, nombreuses animations, expositions de voitures et motos anciennes, structures gonflables, réservation au 06 36 14 42 29. Rendez-vous aussi le dimanche 30 août à partir de 7h, place des Granges à Minières pour le vide-grenier des sapeurs-pompiers. Le mètre sera à 2,50€. À démonstration de danse country, réservation 07 68 41 67 30. Voilà pour l'ensemble de ces rendez-vous. Intensité.net pour retrouver plein d'autres idées sorties pour vos vacances et vos week-ends.
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0: bonjour à toutes et tous. Un 187e et dernier match pour Didier Deschamps. Le sélectionneur des Bleus tire sa révérence ce soir après 14 ans de mandat à l'occasion de la petite finale de la Coupe du Monde de football contre l'Angleterre. Avant cette ultime rencontre prévue à 23h à Miami, l'ancien capitaine des Bleus compte un bilan de 122 victoires pour 32 nuls et 32 défaites, dont la dernière en date contre l'Espagne en demi-finale de ce mondial. Malgré la déception, l'objectif ce soir sera d'aller chercher la 3e place. L'actualité sportive, c'est aussi le Tour de France et le retour de la haute montagne cet après-midi à l'occasion de la 14e étape. Trois ascensions de première catégorie, un autre col de deuxième catégorie pour 3800 mètres de dénivelé positif en 155 km de Mulhouse au Markstein. L'occasion pour les coureurs du classement général de creuser des écarts. Tadej Pogacar s'élancera une nouvelle fois avec le maillot jaune de leader. Dans le reste de l'actualité, l'incompréhension des avocats de Cédric Jubilard. La défense de celui qui a avoué le meurtre de sa femme Delphine dit ne pas comprendre l'arrêt des fouilles. Décision de la gendarmerie hier soir au lendemain de la découverte d'ossements dans un champ indiqué par le peintre plaquiste. Des restes qui sont toujours en cours d'analyse. Selon son avocat, retrouver d'autres parties du corps serait plus intéressant pour l'enquête. On continue aussi de suivre l'épisode de forte chaleur. Il a régressé sur une large partie de l'Hexagone et se concentre désormais sur le sud-est. Un 7e département vient d'être placé en vigilance orange canicule. Il s'agit des Alpes-Maritimes qui rejoignent les Bouches-du-Rhône, la Corse du Sud, la Haute-Corse, le Gard, l'Hérault et le Var. Météo France y attend jusqu'à 40 degrés. Et puis, vous nous écoutez peut-être depuis votre voiture. Patience en ce week-end de chasse et croisée sur les routes des vacances. La journée est classée rouge sur l'ensemble du pays. Bison Futé recensait déjà plus de 230 km de bouchons à 10h. Il devrait perdurer jusque dans la soirée, particulièrement sur la côte normande, la façade atlantique, la région Auvergne-Rhône-Alpes et pour traverser le Massif central. Bon après-midi à notre écoute.
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2: Bonjour à toutes et à tous. Ils sont 67 personnes à être passées hier à Châteaudun pour le don de sang, dont 5 nouveaux donneurs. C'était à la salle Léo Lagrange. Chaque semaine en Eure-et-Loire, de 120 poches de sang sont nécessaires pour répondre aux besoins en santé des malades et personnes hospitalisées. Vous pouvez prendre rendez-vous partout en Eure-et-Loire, en juillet comme en août. Cette nuit, à Dreux, 15 pompiers ont éteint un feu de véhicule avec des flammes qui se sont propagées à la façade de deux pavillons d'habitation. L'extinction du véhicule ainsi que le refroidissement des façades se sont faits au moyen d'une lance à eau. 8 personnes ont dû être évacuées par les pompiers, mais il n'y aura pas besoin de relogement. Le feu a été déclaré éteint aux alentours de 5h30 ce matin. Début des apéros drones à 18h aujourd'hui à Brou. 5 dates prévues cet été pour cet événement organisé par Grand Châteaudun Tourisme. C'est sur réservation obligatoire avec au programme des courses de drones, une découverte du pilotage et un apéro à base de produits locaux. Il faut compter pour 4 personnes et pendant une heure d'activité 75€. On connaît la date de report de la 10e édition de la course Un gars, une fille, annulée ce 14 juillet à cause de la canicule. Les binômes vont pouvoir défiler à Saint-Aubin-des-Bois dimanche 25 octobre, 14h30 pour le départ. Les Géos d'Halloween précisent que les personnes inscrites vont recevoir un mail de ProTiming prochainement afin d'effectuer les démarches nécessaires selon s'ils maintiennent ou non leur participation. 300 binômes étaient attendus. Et puis Épernon, Cloix-les-Trois-Rivières, Châteaudun, voici trois villes qui diffusent la rencontre France-Angleterre ce soir. Petite finale du mondial de foot avec un coup d'envoi à 23h. À noter que Chartres ne projette pas le match ce soir et donne rendez-vous au public demain 21h pour la finale qui va départager l'Espagne et l'Argentine. La météo du jour, c'est ce temps ensoleillé en matinée, puis parsemé de nuages l'après-midi avec de possibles ondées localement. Demain, de belles éclaircies. À noter pour ce week-end, des températures de saison, 28 en moyenne en journée aujourd'hui, puis 26 demain. Bonne fin de semaine à toutes et à tous et merci de votre fidélité à Radio Intensité.
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1: Le jeu du cahier de vacances qui va vous rendre dingue tout l'été. Écoutez ce qui s'est passé, c'était dans la matinale. Bonjour Alexandra.
2: Bonjour.
1: Vous êtes du côté de Nogent-le-Fay, c'est ça ? Et vous êtes agent technique dans une commune actuellement en pleine opération d'entretien dans une école. Voilà.
2: Oui.
1: Bon, les vacances, c'est pour quand ?
2: Le 24 juillet.
1: 24 juillet, d'accord. Et puis, donc, vous me disiez que vous restiez à la maison. Donc, si on pouvait gagner 2-3 idées sorties, ce serait plutôt cool.
2: Oui, ça serait bien.
1: Bon, eh bien, Alexandra, la bonne nouvelle, c'est que déjà, vous êtes en direct avec moi. Ce qui veut dire que vous avez été tiré au sort et que vous avez décroché votre téléphone. C'est pas le cas de tout le monde. En tous les cas, Alexandra, vous allez déjà tenter de répondre à la première question. Et après, on discute pour savoir, eh bien, ce qu'on fait. Ok, on y va ?
2: On y va.
1: Allez, niveau CP, CE1. En quoi sont construites les maisons des trois petits cochons?
2: En paille, je crois.
1: Il y a trois matières.
2: Allez. En paille, en brique.
1: Ouais.
2: Et en carton?
1: Non.
2: En paille, en brique.
1: Allez, dernière chance.
2: En terre, non?
1: Non, c'était en bois, tout simplement. Aïe, désolé. On n'a pas révisé nos classiques, je suis désolé,
2: ouais.
1: Alexandra. Effectivement, en paille, en bois et en brique pour les maisons des trois petits cochons. Effectivement, il faut que ça nous revienne. Hein. Je ne sais pas si de but en blanc en direct à la radio, j'aurais pu la sortir, mais en tous les cas, c'était en paille, en bois et en brique. On a un peu taquin. En tous les cas, vous pouvez vous réinscrire, Alexandra, et peut-être être tiré au sort d'ici la fin du jeu. Je vous souhaite un bon courage pour le boulot et de bonnes vacances.
2: Merci, au revoir.
1: Au revoir.
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13: La solidarité s'opère à Châteaudun pour le don du sang. Bilan de la collecte d'hier en début de journal. On va également évoquer ses sorties. Rendez-vous culturel dans le département aujourd'hui à Thiron-Gardé du côté de Châteaudun ou encore Chartres. Et puis pour ce journal aussi, on vous révèle, si vous ne la connaissez pas encore, la date de report de la course à pied. Un gars, une fille.
14: Et bonjour Jade.
13: Et bonjour Hubert. Bonjour à toutes et à tous. 67 donneurs pour le don de sang à Châteaudun. Hier, ce bilan positif. 5 nouveaux donneurs ont d'ailleurs fait partie de l'aventure et se sont déplacés à la salle Léo Lagrange. Chaque semaine en Eure-et-Loire, ce sont 220 poches de sang qui sont nécessaires pour répondre aux besoins en santé des malades et personnes hospitalisées. Vous pouvez retrouver sur le site de l'établissement français du sang les différentes collectes prévues en ce mois de juillet en Eure-et-Loire. Nouvelle vague de départ en vacances pour les juilletistes avec une journée où le drapeau rouge est tissé par Bison Futé sur l'ensemble de l'Hexagone aujourd'hui. Dans le sens des départs, la traversée de l'Eure-et-Loire par les autoroutes A10 va être rapidement dense en termes de fréquentation aux abords des gares de péage. Ralentissement, voire bouchon à prévoir, ce dès la barrière de péage de Saint-Arnoult en Yvelines, juste avant l'Eure-et-Loire, et puis dans les secteurs d'Orléans, Tours ou du Mans. Cette nuit, à Dreux, 15 sapeurs-pompiers ont été mobilisés pour un feu de véhicule avec propagation aux façades de 2 pavillons d'habitation. L'extinction du véhicule et le refroidissement de ces façades se sont faits au moyen d'une lance à eau. 8 personnes ont dû être évacuées par les pompiers qui indique qu'il n'y aura pas besoin de relogement. C'est une bonne nouvelle, mais quand même une belle frayeur. Donc, pour ces personnes évacuées au milieu de la nuit, le feu a été déclaré éteint aux alentours de 5h30 ce matin. Un accident impliquant 3 scooters s'est produit sur la commune de Bu, faisant un blessé léger. La mobilisation de 10 pompiers s'est faite en début de soirée. Le service de secours d'Eure-et-Loire indique que ce sont 6 personnes qui étaient impliquées à l'origine. La victime a été transportée en urgence relative à l'hôpital de Dreux. L'intervention ici s'est terminée à 22h30. Fermé depuis une semaine en raison de la vigilance rouge canicule, le musée historial de 179 rouvre ses portes cet après-midi. C'est à Châteaudun sur l'ex-base aérienne. En plus de découvrir l'histoire de cette base stratégique au XXe siècle et durant la Seconde Guerre mondiale, l'espace muséal propose un Serious Game, cette animation ludique sous forme d'énigmes à résoudre. C'est pour les enfants et adolescents dès 9 ans et c'est à découvrir tous les samedis de juillet et d'août de 14h à 18h. Envie de passer aussi un bon moment dans le Perche à Tirongardé, les samedis de l'été se poursuivent, mélangeant animation, barbecue et musique. Le programme de ce soir, c'est le duo Les Mitchell et leur reprise des plus grands tubes francophones et mondiaux. Rendez-vous rue de l'Abbaye, 20h30 pour ce concert. À noter que la retraite au flambeau et le feu d'artifice

0: Ainsi, des visites récurrentes d'intérêt sont souvent proposées au fil de l'année. La volonté est aussi que l'été, il y ait de la nouveauté. 3 juillet dernier, c'était pour des mystères du labyrinthe que cette visite se faisait. Émilie Guimain, la nouvelle présidente de la SPL Chartres Tourisme, vous présente donc celle du mois d'août.
1: On aura aussi le 9 août sur le thème « Dans les yeux d'un spirituel, un monde de symboles ». Il faut savoir que cette cathédrale, lorsqu'on l'observe, il y a des formes, des rondeurs, des carrés, des lignes, des couleurs. Et tout a aujourd'hui une définition, un symbole. Alors on les regarde, on passe devant, mais là il y aura un arrêt et il y aura des explications précises. Le 22 août, dans les yeux des restaurateurs, surprise et émerveillement, donc des travaux de restauration qui marquent les visiteurs, nous font voir la cathédrale différente. Quelle découverte! On remet à jour les enduits, les pierres, le détail de la taille des pierres, des études sur les portails, sur les matériaux, couleurs et d'origine. Donc là aussi, c'est une description assez détaillée. Selon le groupe, je pense que des adultes seront plus à l'écoute et curieux d'en savoir plus sur ce thème-là.
0: Et la réservation se fait auprès de Chartres Tourisme sur son site internet ou à la Maison du Tourisme sur le parvis de la cathédrale. On vous rappelle aussi qu'il reste moins d'une semaine pour faire de la cathédrale de Chartres le monument préféré des Français du nom de cette émission télévisée. L'édifice chartrain est en finale face à 13 autres monuments. Pour voter, ça se passe sur le site france.tv. Vous avez jusqu'au vendredi 24 juillet à 23h59 précise. Et du côté de Brou, début des apéros drones à 18h aujourd'hui. Ce temps fort organisé par le Grand Château d'un Tourisme qui propose sur réservation obligatoire des courses de drones, une découverte du pilotage et des apéros à base de produits locaux. 5 dates sont prévues au total entre juillet et août avec des passages à Clos-les-Trois-Rivières et Châteaudun. Comptez 75€ la séance d'une heure pour 4 personnes maximum. Les horaires, c'est 18h, 19h ou 19h, 20h au choix. On connaît la date de report de la 10e édition de la course Un gars, une fille. On vous en parlait depuis lundi avec l'annonce de l'annulation de cette course prévue le 14 juillet. Report à cause de la canicule. C'est donc le dimanche 25 octobre que vous avez rendez-vous 14h30 pour le départ. 300 binômes étaient annoncés à Saint-Aubin-des-Bois pour l'événement qui est fiché complet. Les Géos d'Halloween précisent que les personnes inscrites vont recevoir d'ici peu un mail de ProTiming pour effectuer les démarches selon s'ils maintiennent ou non leur participation à l'événement. À noter qu'une semaine après, pour le 31 octobre, ce sera la traditionnelle course des Géos d'Halloween qui va battre son plein toujours à Saint-Aubin-des-Bois. Et puis cela fait quasiment un mois que le mondial de foot a commencé. Place à la finale demain entre l'Espagne et l'Argentine avec des diffusions prévues à Chartres et Val-d'Hier. Deux communes qui ne vont pas diffuser ce soir la petite finale, celle entre la France et l'Angleterre. Parmi les communes qui jouent le jeu et vont faire la diffusion, même si la retransmission est à 23h, eh bien c'est Châteaudun, Clos-les-Trois-Rivières ou encore Épernon avec la mise en place de fanzone pour espérer une troisième place et surtout assister au dernier match de Didier Deschamps en tant que sélectionneur des Bleus.
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1: Les températures du jour sont de saison. C'est une première depuis hier. Donc seulement des températures dignes d'un mois de juillet, c'est-à-dire maximum 29 degrés dans le département. Cet après-midi, c'est 27 pour la minimale, notamment si vous êtes à Fontaine-Simon, il y est Combray, 28 pour Broux, Cloy-les-Trois-Rivières, Bonneval, 28 degrés également à Toury, Orgères-en-Beauce, du côté d'Aunay-sous-Auneau, 29 pour l'agglo de Chartres comme à Mainvilliers. Côté ciel, c'est relativement couvert cet après-midi avec un léger risque d'averse. Demain, temps beaucoup plus dégagé, ensoleillé, des éclaircies avec des températures comprises entre 13 degrés le matin et 26 l'après-midi. Tendance qui pourrait durer pour le début de semaine prochaine.
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2: Et je ne dirais pas voilà l'hiver qui approche, mais on va se sentir quand même un petit peu mieux. Des idées de sortie pour cette journée?
1: Oui, vie d'atelier d'artiste à Broux, c'est depuis hier, encore aujourd'hui, ainsi que demain à Broux, sous les Halles, à Bonneval, le musée des sapeurs-pompiers de Ralloire continue de vous accompagner chaque fois. C'est le samedi, le matin, puis l'après-midi, à Écluzel, rencontre avec un apiculteur. C'est sur inscription auprès de la maison de l'office de tourisme, pardon, de l'agglo du Pays de Dreux. Aujourd'hui, puis le 9 août, à la maison des espaces naturels pour ce temps. Pierre, aujourd'hui, c'est ce concert Zèbre Dinette. C'est prévu en fin de journée à 17h30 dans la cour de la brasserie Zèbre Dinette. Et puis à Châteaudun, ouverture de l'espace culturel du Secours Populaire. C'est à 14h jusqu'à 17h aujourd'hui. Pour l'adresse, c'est 17 rue Louis Appert.
2: Eh bien, merci Jade.
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0: Bonjour à toutes et tous. Il y a du monde sur la route aujourd'hui. Toute la France est classée rouge dans le sens des départs. Plus de 710 km de bouchons enregistrés à midi. La 7, la 9 et la 10 sont particulièrement touchées. Les ralentissements devraient perdurer jusqu'en fin d'après-midi. Dans l'affaire Jubilard, les fouilles se sont achevées hier dans le Tarn. Deux jours de recherche sur indication du peintre plaquiste qui a avoué le meurtre de son épouse Delphine. Les analyses portant sur les ossements retrouvés sont toujours en cours du côté de Pontoise. Hier, la gendarmerie indiquait espérer des résultats dans un délai assez court. Cet impressionnant incendie la nuit dernière dans un immeuble du centre historique à Montpellier. L'ensemble du bâtiment a été évacué. Parmi les personnes concernées, 7 ont dû être prises en charge pour des inhalations de fumée. Près de 30 sapeurs-pompiers sont intervenus. Dans l'actualité internationale, l'armée américaine revendique de nouvelles frappes la nuit dernière en Iran. Les États-Unis ont notamment ciblé des infrastructures militaires et des dépôts d'armes. De son côté, l'Iran a annoncé que deux pétroliers avaient explosé sur des mines dans le détroit d'Ormuz, information démentie par les Américains. La République islamique s'est également targuée d'avoir stoppé 4 autres navires dans ce passage stratégique. L'Iran qui menace d'une offensive totale si les frappes américaines se poursuivent. Le conflit aussi entre l'Ukraine et la Russie et une nouvelle attaque de Kiev sur le centre logistique d'une entreprise russe. Moscou annonce 7 morts et 24 blessés dans une petite ville de l'ouest du pays. Plusieurs dizaines de drones ont par ailleurs été interceptés en direction de la capitale russe. Les sports, un dernier match pour Didier Deschamps à la tête de l'équipe de France de football, le 187e ce soir à 23h contre l'Angleterre. Pas la finale de Coupe du Monde rêvée par les Bleus, mais la petite finale après la défaite en demi contre l'Espagne. Objectif, accrocher la 3e place de ce mondial américain. Et puis la 14e étape du Tour de France cet après-midi, 4 cols à franchir entre Mulhouse et la station de ski du Markstein dans les Vosges. Une étape qui devrait permettre aux coureurs du classement général de creuser de nouveaux écarts. Bon après-midi.
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2: Bonjour à toutes et à tous. Ils sont 67 personnes à être passées hier à Châteaudun pour le don de sang, dont 5 nouveaux donneurs. C'était à la salle Léo Lagrange. Chaque semaine en Eure-et-Loire, de 120 poches de sang sont nécessaires pour répondre aux besoins en santé des malades et personnes hospitalisées. Vous pouvez prendre rendez-vous partout en Eure-et-Loire, en juillet comme en août. Cette nuit, à Dreux, 15 pompiers ont éteint un feu de véhicule avec des flammes qui se sont propagées à la façade de 2 pavillons d'habitation. L'extinction du véhicule ainsi que le refroidissement des façades se sont faits au moyen d'une lance à eau. 8 personnes ont dû être évacuées par les pompiers, mais il n'y aura pas besoin de relogement. Le feu a été déclaré éteint aux alentours de 5h30 ce matin. Début des apéros drones à 18h aujourd'hui à Brou. 5 dates prévues cet été pour cet événement organisé par Grand Châteaudun Tourisme. C'est sur réservation obligatoire avec au programme des courses de drones, une découverte du pilotage et un apéro à base de produits locaux. Il faut compter pour 4 personnes et pendant 1 heure d'activité, 75€. On connaît la date de report de la 10e édition de la course Un gars, une fille, annulée ce 14 juillet à cause de la canicule. Les binômes vont pouvoir défiler à Saint-Aubin-des-Bois dimanche 25 octobre, 14h30 pour le départ. Les Géos d'Halloween précisent que les personnes inscrites vont recevoir un mail de ProTiming prochainement afin d'effectuer les démarches nécessaires selon s'ils maintiennent ou non leur participation. 300 binômes étaient attendus. Et puis Épernon, Cloix-les-Trois-Rivières, Châteaudun, voici 3 villes qui diffusent la rencontre France-Angleterre ce soir. Petite finale du mondial de foot avec un coup d'envoi à 23h. À noter que Chartres ne projette pas le match ce soir et donne rendez-vous au public demain 21h pour la finale qui va départager l'Espagne et l'Argentine. La météo du jour, c'est ce temps ensoleillé en matinée, puis parsemé de nuages l'après-midi avec de possibles ondées localement. Demain, de belles éclaircies. À noter pour ce week-end, des températures de saison, 28 en moyenne en journée aujourd'hui, puis 26 demain. Bonne fin de semaine à toutes et à tous et merci de votre fidélité à Radio Intensité.
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1: Le jeu du cahier de vacances, des révisions forcément qui peuvent rapporter gros, mais qui peuvent aussi vous donner chaud. Écoutez, ça se passe dans la matinale à 7h15, 8h15 et 9h15. Et on va jouer ce matin avec Alexandra. Bonjour Alexandra.
2: Bonjour.
1: Vous travaillez dans le secteur de l'industrie, vous habitez Saint-Denis-les-Ponts.
2: Oui,
1: c'est ça. Et vous, pas de vacances cet été, il faudra attendre le mois d'octobre.
2: Voilà, c'est ça.
1: Ah, courage, on voit tout le monde repartir, tout le monde revenir bronzé. Oui, et puis,
2: quand tout le monde revient, c'est bon.
1: Et bah exactement, quand tout le monde revient, il restera un mois. Et puis hop, moi je m'en vais. Salut tout le monde.
2: Voilà.
1: Et bah c'est plutôt pas mal ça en tous les cas, Alexandra. La bonne nouvelle, c'est que durant l'été, et bah, vous allez pouvoir profiter de vos soirées ou de vos week-ends pour et bien, sortir, faire des activités dans la région. On en a sélectionné plein, comme vous l'avez entendu. Et bien vous allez pouvoir tenter d'en gagner quelques-unes avec le jeu du cahier de vacances. Des questions qui commencent déjà niveau CPCE1. À vous de voir à combien de questions vous répondez, puisque si vous donnez une mauvaise réponse, malheureusement vous pouvez tout perdre, mais vous pouvez gagner jusqu'à 3 cadeaux, et ça c'est la bonne nouvelle. On est prête?
2: Oui.
1: Allez Alexandra, première question niveau CPCE1, et je vous demande, quel est le double de 19?
2: 38.
1: 38, mais oui.
0: Vos entrées à l'Odyssée.
1: Et bah vos entrées pour le complexe aquatique l'Odyssée à Chartres. Deux invitations pour vous Alexandra, bravo.
2: Merci.
1: Histoire de partir, de mettre le maillot de bain. Déjà on est déjà à moitié en vacances quand on met un maillot de bain, se le dire. Ça c'est plutôt cool. Alexandra, la prochaine question c'est CE2 CM1. Qu'est-ce qu'on fait en l'attente ou pas?
2: Oui, on essaye.
1: Allez, on essaye. Comment appelle-t-on un animal qui mange de tout? Un animal qui mange de tout, c'est un... Vous savez pas. Je vais avoir besoin d'une réponse, Alexandra.
2: Non, je sais pas.
1: Aïe, aïe, aïe, aïe, aïe. C'est un omnivore. Un animal qui mange de tout. Un omnivore, malheureusement. Bon, eh ben, on n'est pas prêt de partir en vacances, Alexandra. Mais la bonne nouvelle, c'est que vous pouvez vous réinscrire dès maintenant pour tenter votre chance et de nouveau être tiré au sort dans les prochains jours, dans les prochaines semaines. Effectivement, un animal qui mange de tout, on appelle ça un omnivore. Effectivement. Bon, bah, en tous les cas, on a perdu des cadeaux, mais au moins, on a réappris quelque chose, Alexandra.
2: Oui, voilà, c'est ça.
1: Et puis, bah, surveillez votre téléphone, vous pourrez de nouveau être tiré au sort dans les prochains jours. Ça marche?
2: D'accord.
1: Bonne journée. Merci. Au revoir.
2: Bonne journée à vous. Au revoir.
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0: à toutes et tous et de 7. Alors que l'épisode de forte chaleur a régressé sur une large partie du pays, elle persiste dans le sud-est où un nouveau département a été placé en alerte orange canicule à midi. Il s'agit des Alpes-Maritimes qui rejoignent les Bouches-du-Rhône, la Corse du Sud, la Haute-Corse, le Gard, l'Hérault et le Var. A noter que les Pyrénées-Orientales, l'Aude, l'Ardèche, la Drôme, le Vaucluse et les Alpes de Haute-Provence sont en jaune. Du rouge aussi, et ce sur toute la France, cette fois en ce qui concerne les embouteillages. Beaucoup de monde sur les routes dans le sens des départs, plus de 700 km de ralentissement observé à midi. Le pic est passé, mais cela devrait durer jusqu'à ce soir. Dans le sens des retours, les principales difficultés sont observées dans le Grand Ouest, dans le Nord et sur le pourtour méditerranéen. La galère aussi en gare de Pau. Les voyageurs béarnais sont bloqués par un mouvement de grève des agents de la gare d'escale. En conséquence, celle-ci est totalement fermée aux voyageurs. Plusieurs lignes de TER sont donc à l'arrêt. Les TGVE circulent normalement, mais sans s'arrêter à Pau. Émotion à Paris après la dégradation d'une plaque commémorative dans le 12e arrondissement. Cet hommage à un couple de Juste, honoré pour avoir sauvé un enfant lors de la rafle du Vel'd'Hiv, a été brisé en plusieurs morceaux. Le maire de la capitale, Emmanuel Grégoire, tient à réaffirmer son soutien indéfectible à la communauté juive. Un match pour la 3e place de la Coupe du Monde, c'est ce qui attend l'équipe de France de football ce soir à 23h face aux Anglais. Dernier match de Didier Deschamps à la tête des tricolores, l'opportunité d'accorder du temps de jeu aux éléments qui ont le moins joué lors de cette campagne américaine. L'occasion aussi pour Kylian Mbappé de prendre la tête du classement des buteurs en attendant la finale des Argentins de Lionel Messi demain soir contre l'Espagne. Et puis un mot de rugby qui est l'équipe de France qui termine la phase aller du championnat des nations en tête du groupe Hémisphère Nord. Les hommes de Fabien Galthié ont largement dominé le Japon 42 à 15 ce matin du côté de Tokyo. Les Bleus ont inscrit 6 essais dont des doublés pour les Bordelais Mathieu Jalibert et Maxime Lamotte. Voilà pour l'essentiel de l'actualité et excellent après-midi à notre équipe.
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0: 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CPCE1 pour la première, CE2 CM1 pour la deuxième et CM2 collège pour la troisième. Si vous faites un 3 sur 3, vous remportez 3 cadeaux. Vous pouvez gagner un cadeau et vous arrêter, ne pas prendre de risques. 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
1: De quoi passer un très bel été dans la région et en Eure-et-Loire grâce à nos partenaires. Écoutez le jeu du cahier de vacances, c'est tous les matins 7h15, 8h15 et 9h15 du lundi au vendredi. Ça s'est passé dans la matinale. Bonjour Lucille.
2: Bonjour.
1: Vous habitez Fontenay-sur-Eure, c'est ça?
2: Oui.
1: Et vous êtes professeur des écoles du coup.
2: Oui.
1: Donc cahier de vacances, vous en connaissez un rayon.
2: Oui.
1: Et bien désolé de vous ramener un petit peu au boulot pendant les vacances Lucille. Vous êtes parti du côté de Argelès-sur-Mer, vous me disiez.
2: Oui.
1: Donc on est déjà rentré de vacances, mais au côté météo, on est un petit peu dans le sud de la France aussi. Hein.
2: Exactement.
1: C'est voilà, comme ça, vous n'êtes pas dépaysés. Bon, Lucille, les révisions, vous le savez, avec le jeu du cahier de vacances, vous répondez déjà une première question, niveau CPCE1, et puis après on avise et on voit ce que vous allez faire. Soit vous continuez à répondre à des questions au risque de tout perdre, mais au risque aussi de gagner d'autres cadeaux. Ok, on y va ? Allez, première question niveau CPCE1. Sous forme de petite devinette, Lucille, je suis un groupe de poissons et on peut aussi s'asseoir sur moi. Que suis-je ?
2: Un banc,
1: ben ouais, parfait.
0: Votre session avec les bateaux électriques de Bonneval.
1: Et ben voilà, je sais pas s'il y a des bancs de poissons sous les bateaux électriques de Bonneval, mais en tous les cas, c'est pour vous une balade en bateau électrique d'une heure. Alors, vous pouvez emmener jusqu'à 4 personnes avec vous, vous pouvez monter à 5 personnes dans les bateaux électriques à Bonneval. Qu'est-ce que vous souhaitez faire ? Est-ce qu'on tente la question CE2 CM1 ? On continue.
2: Allez, je continue.
1: Allez, nouvelle question. Comment s'appelle un vélo pour 2 personnes ?
2: Un tandem.
1: Eh ouais, un tandem. Bien joué. Nouvelle bonne réponse. Et qu'est-ce que vous avez gagné ?
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1: Et ben là, on ajoute à tout ça 2 sessions de karting chez Dunois Kart. À Luxembourg Dunois, bravo Lucille.
2: Trop bien.
1: Alors,
2: trop bien.
1: Bateau, karting, est-ce qu'on tente la troisième ou est-ce qu'on s'arrête là ?
2: J'hésite.
1: Alors, on a envie de jouer, mais on a peur de prendre des risques.
2: Oui, c'est
1: bon.
2: Ça, c'est ça, c'est
1: alors,
2: ça,
1: qu'est-ce qu'on fait ?
2: Je suis pas une grande aventurière, donc je sais pas, je crois que je vais m'arrêter là déjà.
1: On s'arrête là, mais c'est déjà très très bien, hein. Donc félicitations. 2 sessions de karting chez Dunois Kart à Luxembourg-Dunois et une balade d'une heure en bateau électrique du côté de Bonneval. On vous envoie ça très vite à la maison du côté de Fontenay-sur-Eure. Bravo.
2: C'est super chouette, merci beaucoup.
1: Bravo, bravo.
2: Bonne journée à vous.
1: Bonne journée Lucille et bonnes vacances à vous. Au revoir.
2: Oui, à très bientôt, au revoir.
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0: toutes et tous. Clap de fin pour Didier Deschamps à la tête de l'équipe de France de football. Le sélectionneur, champion du monde il y a 8 ans, dirigera son 187e et dernier match à la tête des Bleus ce soir à 23h contre l'Angleterre. Petite finale de la Coupe du Monde, en jeu la 3e place. Du temps de jeu devrait être accordé aux joueurs les moins utilisés depuis le début de cette Coupe du Monde. Quant à la grande finale, c'est demain soir entre l'Espagne et les tenants du titre argentin. Les ossements de Delphine Jubillard pourraient avoir été dispersés dans plusieurs champs. Selon Le Parisien, c'est l'hypothèse envisagée par les enquêteurs en charge du dossier. Son mari Cédric Jubillard aurait enfoui le corps sous un tas de fumier qui aurait ensuite été dispersé au gré de divers travaux agricoles. Pour rappel, des os ont été découverts sur ce site du Tarn, indiqué par le peintre plaquiste qui a avoué le meurtre de son épouse. Des restes qui sont toujours en cours d'analyse à Pontoise. La France ne veut plus consommer de charbon en 2030, plus de pétrole en 2045 et plus de gaz fossile d'ici à 2050. C'est la stratégie pour la neutralité carbone dont le décret a été publié aujourd'hui au journal officiel. Ce plan avait été présenté mercredi par le gouvernement, charge désormais au ministère concerné de le faire appliquer. Dans l'actualité internationale, des blessés et des dégâts au Koweït après une attaque iranienne sur une installation pétrolière. Hier déjà, une centrale électrique et de dessalement d'eau avaient été attaquées par la République islamique, qui de son côté a fait face à de nouveaux bombardements américains la nuit dernière, et ce pour le 7e jour consécutif. On relaye aussi cet appel à témoins dans les Côtes d'Armor, où une femme de 57 ans est portée disparue depuis 10 jours. Elle a quitté le centre hospitalier de Bégard le 8 juillet, vêtue d'une robe rouge avec des motifs à fleurs. De corpulence forte, elle mesure 1,62 m et a des cheveux châtains coupés mi-longs. Et puis patience sur la route des vacances. Bison futé a vu rouge aujourd'hui dans le sens des départs, et il ne s'est pas trompé puisque 700 km de bouchons ont été observés à midi. Il devrait perdurer jusqu'en fin de journée. Voilà pour l'essentiel de l'actualité. Très bon après-midi à notre écoute.
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1: Il n'y a pas que le soleil qui vous donne des sueurs. Il y a aussi le jeu du cahier de vacances pendant l'été avec de magnifiques cadeaux à gagner. Plein d'idées sorties à signaler dans la région. Écoutez, ça s'est passé dans la matinale. Vous jouez à 7h15, 8h15 et 9h15. Bonjour Monique.
2: Oui, bonjour.
1: Vous habitez à Amiens, c'est ça?
2: Oui, c'est ça.
1: Et donc vous êtes toute jeune retraitée. C'est tout neuf, c'était au mois d'avril pour vous.
2: Voilà, c'est ça, tout récent.
1: Ça y est, les grandes vacances ont sonné, enfin. Vous travaillez à la gare de Chartres dans la formation voyageur, c'est ça?
2: Exactement.
1: Bon, ben, en tous les cas, une retraite bien méritée pour vous, Monique. On va se remémorer un petit peu quelques souvenirs d'école pour essayer de gagner des cadeaux.
2: Pour okay. Essayer, merci.
1: Je vous ai pas demandé, là, en période de retraite, est-ce que vous partez un petit peu en vacances? Vous quittez la région ou pas?
2: Pour l'instant, non.
1: Pour l'instant, on reste à la maison. On laisse tout le monde partir. Là, c'est rouge sur les routes aujourd'hui. De toute façon, c'est pas le jour pour partir.
2: C'est vrai.
1: Eh bien, allez, le jeu des cahiers de vacances. On commence avec une question au niveau CPCE1. Et puis après, on avise en fonction des cadeaux. Hop, je lance le chrono. Première question, donc. Quel mammifère pique et se roule en boule lorsqu'il y a un danger?
2: Un hérisson,
1: voilà, tranquille.
0: Votre session avec les bateaux électriques de Bonneval.
1: Eh bien, une petite balade en bateau électrique à Bonneval. Voilà, Monique.
2: Très bien.
1: Alors, 5 personnes sur le bateau. Vous allez pouvoir être la capitaine et emmener jusqu'à 4 personnes avec vous. Ça, c'est cool.
2: Ça, c'est cool, oui.
1: Monique, vous souhaitez répondre à la deuxième question ou pas?
2: Non, écoutez, je pense qu'on va jouer la sagesse.
1: C'est vrai.
2: Je connaissais le bateau électrique, j'ai vraiment envie de le faire. Donc, écoutez, j'arrête.
1: Eh bien, très bien, c'est cool. Eh bien, voilà, oui. Vaut mieux être prudent et comme
2: oui,
1: ça.
2: Oui, je pense, oui, après, voilà.
1: On garde la petite balade en bateau électrique pour y aller avec les personnes de votre choix.
2: Très bien. Oui.
1: Vous savez déjà, sûr, avec qui vous allez en profiter?
2: Bien sûr, avec mon mari, sûr.
1: Déjà
2: peut-être. Mon mari, sûr, puis après, on va voir les autres personnes, on verra.
1: Comment il s'appelle, monsieur?
2: Gérard.
1: Bon bah voilà, une petite balade en bateau électrique déjà. Soit en amoureux, soit en invitant d'autres personnes sur votre yacht du moment.
2: Oui.
1: Donc vous allez pouvoir en profiter avec qui vous voulez, Monique. Bravo.
2: Bah c'est sympa, merci en tout cas.
1: Bonne journée, au revoir.
2: Merci, au revoir.
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0: Bonjour à toutes et tous. À la une, cette incompréhension des avocats de Cédric Jubilard. La défense de celui qui a avoué le meurtre de sa femme Delphine dit ne pas comprendre l'arrêt des fouilles. Décision de la gendarmerie hier soir au lendemain de la découverte d'ossements dans un champ indiqué par le peintre plaquiste. Des restes qui sont toujours en cours d'analyse. Selon son avocat, retrouver d'autres parties du corps serait plus intéressant pour l'enquête. Alors que l'épisode de forte chaleur a régressé sur une large partie du pays, elle persiste dans le sud-est où un nouveau départ a été placé en alerte orange à midi. Il s'agit des Alpes-Maritimes qui rejoignent les Bouches-du-Rhône, la Corse du Sud, la Haute-Corse, le Gard, l'Hérault et le Var. Dans l'actualité internationale, l'armée américaine revendique de nouvelles frappes la nuit dernière en Iran. Les États-Unis ont notamment ciblé des infrastructures militaires et des dépôts d'armes. De son côté, la République islamique a annoncé que deux pétroliers avaient explosé sur des mines dans le détroit d'Ormuz. Information démentie par les Américains. L'Iran qui s'est également targué d'avoir stoppé quatre autres navires dans ce passage stratégique. La République islamique menace d'une offensive totale si les frappes américaines se poursuivent. Et puis patience en ce week-end de chasse et croisée sur les routes des vacances. La journée est classée rouge sur l'ensemble du pays. Bison futé recensait déjà plus de 700 km de bouchons à midi. Il devrait perdurer jusque dans la soirée, particulièrement sur la côte normande, la façade atlantique, la région Auvergne-Rhône-Alpes et pour traverser le massif central. Les sports, un dernier match pour Didier Deschamps à la tête de l'équipe de France de football. Le 187e, c'est ce soir à 23h contre l'Angleterre. Pas la finale de Coupe du Monde rêvée par les Bleus, mais la petite finale après la défaite en demi contre l'Espagne. Objectif, accrocher la troisième place de ce mondial américain. Un mot de rugby pour finir. L'équipe de France termine la phase aller du championnat des nations en tête du groupe Hémisphère Nord. Les hommes de Fabien Galthié ont largement dominé le Japon. 42-16 ce matin du côté de Tokyo. 6 essais inscrits, dont des doublés pour les Bordelais Mathieu Jalibert et Maxime Lamotte. Très bon après-midi à notre écoute.
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0: Le son du week-end, évidemment, en Eure-et-Loire, c'est ici sur Intensité. Et les festivals, c'est pas fini, avec un tout nouveau venu dans la région. C'est Startea qui sera du côté du mois de septembre au château de Courtalin. Avec Tête Red, Gauvin Cers ou encore Danakil. Sans oublier le son Electro Swing de Caravan Palace, s'il vous plaît. Et ça, c'est juste le premier jour. Ouais, le vendredi 18 septembre prochain. Le lendemain, samedi 19 septembre, vous aurez Love and Furies. Avant le concert du Tourangeau, Ben l'Oncle Soul. Il formait le duo des Frérots de la Vega. Il est en solo maintenant, il s'appelle Jérémy Frérot. Il sera là aussi. Hein. On aura aussi l'occasion d'applaudir Zoufris Maracas.
1: Allez, laisse-moi rire.
0: Et puis l'électro de Synapson qui va résonner à Courtalin. Et vous savez quoi? Bonne nouvelle, c'est pas fini, hein, puisque le lendemain, le dimanche, il y aura Guise de Trio. Sans oublier les filles qui forment L.I.J. On pourra applaudir Résistance Poétique ou encore Kali. Comme Kali, eux, vous les écoutez aussi régulièrement sur Intensité, Boulevard Désert.
2: Allez, reste encore un peu. Toi et moi, devenir vieux, allez, reste.
0: Et il y aura certainement d'autres petites surprises. Hein. Il y aura une journée consacrée aux scolaires, il y aura plein de conférences, une quinzaine de concerts, 200 exposants engagés dans un monde plus durable. 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Autre bonne nouvelle, Intensité est partenaire officiel de l'événement.

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1: Il n'y a pas que les enfants qui révisent durant l'été. On vous a sorti un cahier de vacances juste pour vous. L'avantage, c'est que pour vous, ça vous fait gagner des cadeaux durant tout l'été. C'est le cahier de vacances tous les matins, 7h15, 8h15 et 9h15 dans la matinale du lundi en vendredi. Écoutez ça. Salut Erwan.
2: Bonjour.
1: Erwan, vous êtes maçon, vous, et vous habitez d'Anjou.
2: Oui.
1: Donc on essaye de bosser le plus tôt possible le matin, je parie.
2: Oui.
1: Ça doit être assez dur pour vous sur les chantiers en ce moment. Et puis pendant les vacances, y a un projet travaux à la maison, du coup.
2: Oui, beaucoup de travaux.
1: Donc effectivement, on va pas s'arrêter, mais on va essayer de prendre un petit peu de temps pour profiter un peu avec les enfants, vous me disiez.
2: C'est ça.
1: Vous avez combien d'enfants?
2: J'en ai deux.
1: Deux enfants qui s'appellent comment, qu'on leur fasse des bisous?
2: Alors, Kylian et Célia.
1: Kylian, Célia, ils ont quel âge?
2: Alors, mon fils, il a 14 ans et ma fille, elle en a 10.
1: 10 et 14, ça marche. Eh bien, faites des bisous à tout le monde et on espère que vous allez gagner des activités. Donc, en jouant au jeu du cahier de vacances sur Intensité, on répond déjà à la première question et après, on avise, savoir si on répond aux autres, tout en sachant que si on donne une mauvaise réponse, on perd tout. Hein. Ok?
2: D'accord.
1: Donc, déjà, on valide la première question. Attention, je vous demande, combien y a-t-il de jours dans le mois de septembre?
2: 31.
1: Aïe. Ah ben non, il n'y en a que 30. Ah, il n'y en a que 30. Aïe, aïe, aïe, aïe, aïe. Ah, désolé Erwan. Il n'y en a que 30, effectivement, dans le mois de septembre. Je suis désolé. Le 30e, d'ailleurs, c'est la Saint-Jérôme. Vous n'allez pas m'aimer, j'ai l'impression.
2: Je suis du mois de septembre, en plus, alors comme ça.
1: Aïe. Bon, tant pis pour vous. Je suis désolé Erwan, dans tous les cas. Vous pouvez continuer à vous inscrire et à jouer. Si vous êtes retiré au sort, vous pourrez rejouer, vu que malheureusement, vous êtes passé à côté. Je vous souhaite quand même une bonne journée, un bel été. Au revoir.
2: À vous aussi. Au revoir.
1: Allez, vous êtes à l'écoute d'Intensité. Ouais, on peut se faire piéger, forcément. Vous êtes en direct à la radio. C'est un petit peu stressant. C'est le matin. On n'est pas réveillé aussi. Et on sait de quoi on parle, nous, avec Jadon.
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0: Des rendez-vous sortis à ne surtout pas manquer dans la région, hein, comme Saint-Jean-Plage du côté de Châteaudun, sans quitter la région dunoise. Direction les jardins du Grand Moulin, c'est au pied du château jusqu'au 30 août hein, pour profiter gratuitement de Saint-Jean-Plage. Ping-pong, molki, jeux de cartes, mikado, puissance 4, chamboultou, domino et beaucoup d'autres choses, sans oublier une bibliothèque libre d'accès et de nombreux espaces pour vous relaxer au bord du Loir. Saint-Jean-Plage, c'est tout l'été hein, du côté de Châteaudun, au jardin du Grand Moulin, au pied du château. Retrouvez toutes les horaires et les infos sur les réseaux sociaux de la ville de Châteaudun. Également, tout l'été, on va se faire plaisir du côté de Thiron-Gardé avec les samedis de l'été. Donc, des concerts et barbecues gratuits, buvettes, histoire de passer de très très bons moments. Ça, c'est ce qui vous attend du côté de Thiron-Gardé. Vous retrouvez toutes les infos hein, sur les réseaux sociaux du comité des fêtes et de la ville de Thiron-Gardé. Allez faire un petit tour. Et puis, on vous rappelle aussi, hein, encore et toujours, Chartres Estival. Plus d'une quarantaine de concerts gratuits durant tout l'été hein, à Chartres, place Châtelet, à place des Halles, place Billard ou encore au cœur de la cathédrale. Hein. On vous rappelle les rendez-vous notamment de la semaine prochaine. Avec l'Empire des Chaussettes Trouées, spectacle pour enfants du côté de la place Billard. Vous retrouvez Kalfa du rock celtique, ce sera mardi. Unicorn du pop rock mercredi. Sans oublier un rendez-vous violon et orgue, cette fois-ci à la cathédrale de Chartres. Et puis les Saisy Swingers, jazz de la Nouvelle-Orléans. Rendez-vous place des Halles, donc le vendredi prochain. Toutes les infos à retrouver sur chartresfestival.fr et toutes les autres sorties, bien sûr, du côté de notre site internet www.intensité.net. Vous cliquez sur l'onglet sorties. Bon week-end.
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0: Bonsoir à toutes et à tous. Des mobilisations aujourd'hui contre la loi d'urgence agricole à l'appel d'associations de défense de l'environnement, de consommateurs et de paysans. Les opposants au texte se sont notamment rassemblés à Angers, Lyon, Nancy, Besançon ou encore Lannion. Une manifestation ce soir à La Rochelle également. Le texte qui sera soumis au vote de l'Assemblée nationale lundi reprend notamment la controversée loi Duplomb. Elle prévoit la réintroduction de certains pesticides. Rassemblement aussi à Chalonne-sur-Loire, au sud-ouest d'Angers. Plusieurs centaines de personnes ont manifesté leur émotion et leur colère après la condamnation à 3 ans de prison, dont 6 mois ferme, de leur nouveau maire Laurent Froger. Il a été reconnu coupable il y a 2 jours de détention et de diffusion d'images pédopornographiques. Dans l'actualité politique, on revient sur l'enquête du parquet national financier contre Édouard Philippe. L'ancienne cadre de la communauté urbaine du Havre, qui est à l'origine de l'affaire, conservera son statut de lanceuse d'alerte, ce qui lui permet de bénéficier de mesures de protection. La collectivité contestait ce statut au tribunal. Cette enquête porte sur des soupçons de détournement de fonds publics de la part de l'ancien maire du Havre, Édouard Philippe, qui a déjà déclaré qu'il resterait candidat à l'élection présidentielle s'il devait être mis en examen. À l'international, de nouvelles attaques de drones ukrainiens sur la Russie. Au moins 7 tués et 24 blessés lors d'une frappe sur un site industriel la nuit dernière dans une ville de l'ouest du pays. La capitale Moscou a également été ciblée par plus de 370 drones, frappes qui ont majoritairement été interceptées, mais qui ont tout de même fait un mort et 37 blessés dans la banlieue moscovite. Et puis, mauvaise nouvelle pour les forêts du sud-ouest, un nouveau foyer de Nématode du Pin a été découvert à Lescar, dans les Pyrénées-Atlantiques. Ce minuscule ver est qualifié de ravageur et de menace sanitaire majeure pour les pins. Un spécimen a été identifié à 60 km d'un premier foyer détecté en novembre dernier dans les Landes. Sa découverte avait entraîné l'abattage des pins dans une zone de 500 mètres. Le football pour finir, l'équipe de France a rendez-vous ce soir avec l'Angleterre. Petite finale de la Coupe du Monde, coup d'envoi à 23h. Bonne soirée à notre écoute.
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0: bon week-end sur Intensité, passez un bel été en Eure-et-Loire.
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2: Écoutez, ça s'est passé dans la matinale. Salut Magali.
3: Bonjour.
2: Vous habitez Neuvian-du-Noix, c'est ça?
3: C'est ça.
2: Auxiliaire de puériculture du côté de la crèche de Lucé. On était sur la route du travail. Il y a encore un peu de boulot. 15 jours avant les vacances, on compte les jours.
3: C'est ça, tout à fait.
2: À direction l'Ardèche, vous me disiez, hein, c'est ça?
3: Oui.
2: Avec les enfants, la famille, on peut faire un petit coucou à votre chérie, à vos enfants. Comment ils s'appellent?
3: Eh ben, bonjour à mon mari Romain, qui écoute sûrement.
2: D'accord, bisous Romain. Et puis les enfants?
3: Et puis mes enfants, bien sûr, mais sur eux, ils n'écoutent pas.
2: Et voilà. Donc, ils s'appellent comment, qu'on leur fasse des bisous?
3: Alors, Héloïse, qui doit encore dormir.
2: D'accord.
3: Et puis Axel, qui est au centre aéré.
2: Eh ben, Héloïse, Axel, bon, cela dit, moi, si j'avais le choix, je ferais comme Héloïse. Mais bon,
3: voilà, après,
2: on ferait tous pareil. En tous les cas, Magali, la bonne nouvelle, c'est qu'ils vont pouvoir écouter ça en replay, hein, sur le site internet. Hein, donc, pas de soucis. La bonne nouvelle, vous avez été sélectionné et tiré au sort pour jouer au jeu du cahier de vacances. Jusqu'à 3 questions, jusqu'à 3 cadeaux. On répond déjà à la première et puis après, on en reparle. OK?
3: C'est parti.
2: Première question niveau CPC1. Attention, je suis le jour qui est l'avant-veille du week-end. Quel jour je suis?
3: Vendredi?
2: Ben non. Ben non, Magali. L'avant-veille, pas la veille du week-end.
3: L'avant-veille.
2: L'avant-veille du week-end, vendredi c'est la veille du week-end, l'avant-veille du week-end c'est le jeudi.
3: Ah, bon.
2: Aïe, aïe, aïe, aïe, aïe, aïe, aïe, Magali. On a répondu un peu trop vite. Je suis désolé pour vous. En tous les cas, vous pouvez continuer à jouer et tenter votre chance. Rendez-vous donc sur intensité.net si vous souhaitez continuer à vous inscrire. Ça marche, Magali?
3: Ben, tant pis, ça marche, merci.
2: Bon courage, au revoir.
3: Merci, au revoir.
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1: Bon week-end, peut-être bonne vacances à l'écoute d'Intensité. On jette un coup d'œil aux manifestations associatives dans la région. On vous rappelle que vous pouvez visiter le musée-école Invert tous les jours de 14h à 18h, sauf les lundis et mardis. C'est ouvert aussi pour les groupes sur réservation au 02 37 98 36 07. Tarif individuel à 5,50€. C'est gratuit pour les enfants jusqu'à 6 ans. Rendez-vous encore aujourd'hui à l'étang du Tertre à Coudray-au-Perche pour le festival de musique organisé par les Vieilles Charrettes. Rendez-vous aujourd'hui avec les Percucherons, Graines de Sel ou encore Télégraphe, entre autres. L'entrée fixée à 20€. Vous avez aussi encore rendez-vous aujourd'hui et demain sous la halle de Brou pour le 14e vide atelier d'artistes organisé par l'association Le Cap. Peinture, céramique, sculpture, aquarelle, dessin ou encore gravure. Renseignements au 06 74 25 44 86. Ce soir à 20h à la salle au Lagrange de Châteaudun, c'est le loto fou au profit et organisé par l'association Sourire de Môme. 3€ le carton avec à gagner bon d'achat jusqu'à 600€. Réservation 06 06 46 93 66. Ce soir également 20h à la salle polyvalente de Mainvilliers, c'est le loto spécial bon d'achat des roses de l'espoir au profit de la SPA d'Amilly. 4€ le carton à gagner jusqu'à 600€. Réservation 07 49 45 17 14. À demain, à Yèvre, brocante du comité des fêtes, installation de 5h à 8h, 2€ le mètre. Il n'y a pas de réservation sauf pour les professionnels. À 20h, concert offert à la salle récréative. Renseignements au 06 77 52 89 95. C'est aussi demain à 14h à Chassan, le concours de pétanque à la mêlée organisé par le comité des fêtes. Inscription à partir de 13h, j'ai du but à 14h précise, 5€ par joueur. Samedi 25 juillet à partir de 18h30 à Saint-Pèlerin, les 31 ans de la grande fête d'été par le comité des fêtes. Dîner champêtre animé par l'orchestre Cristal, Bastien Rémy ou encore le sosie officiel de Claude François, sans oublier Anthony Fraisse. Feu d'artifice, bal, tarif du repas de 5 à 25€. Tarif réduit pour les enfants, c'est sans réservation. Rendez-vous également le samedi 25 juillet à 20h à la ferme équestre du Grand Épinay, au 7 le Grand Épinay à Yèvre, pour un spectacle équestre son, feu et lumière par la chevauchée du Perche. Adulte 10€, c'est gratuit jusqu'à 12 ans. Renseignements au 06 19 37 45 26. Samedi 25, dimanche 26 juillet dans le quartier Saint-Jean à Châteaudun, c'est la fête de la Rosière. Le samedi à 19h, soirée dansante avec le duo Guinguette. Dimanche à

0: dimanche 30 août à partir de 7h, place des Granges à Minières pour le vide-grenier des sapeurs-pompiers. Le maître sera à 2,50€. À démonstration de danse country, réservation 07 68 41 67 30. Voilà pour l'ensemble de ces rendez-vous. Intensité.net pour retrouver plein d'autres idées sorties pour vos vacances et vos week-ends.
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0: Bonsoir à toutes et tous. Les ossements de Delphine Jubilard pourraient avoir été dispersés dans plusieurs champs. Selon Le Parisien, c'est l'hypothèse envisagée par les enquêteurs en charge du dossier. Son mari Cédric Jubilard aurait enfoui le corps sous un tas de fumier qui aurait ensuite été dispersé au gré de divers travaux agricoles. Pour rappel, des os ont été découverts sur ce site du Tarn, indiqué par le peintre plaquiste qui a avoué le meurtre de son épouse. Des restes qui sont toujours en cours d'analyse à Pontoise. Des mobilisations aujourd'hui contre la loi d'urgence agricole. À l'appel d'associations de défense de l'environnement, de consommateurs et de paysans. Les opposants au texte se sont notamment rassemblés à Angers, Lyon, Nancy, Besançon ou encore Lannion. Une manifestation ce soir à La Rochelle également. Le texte qui sera soumis au vote de l'Assemblée nationale lundi reprend notamment la controversée loi du plomb. Elle prévoit la réintroduction de certains pesticides. La France ne veut plus consommer de charbon en 2030, plus de pétrole en 2045 et plus de gaz fossile d'ici à 2050. C'est la stratégie pour la neutralité carbone dont le décret a été publié aujourd'hui au journal officiel. Ce plan avait été présenté mercredi par le gouvernement, charge désormais au ministère concerné de le faire appliquer. Dans l'actualité internationale, l'armée américaine revendique de nouvelles frappes la nuit dernière en Iran. Les États-Unis ont notamment ciblé des infrastructures militaires et des dépôts d'armes. De son côté, l'Iran a annoncé que deux pétroliers avaient explosé sur des mines dans le détroit d'Ormuz, information démentie par les Américains. La République islamique s'est également targuée d'avoir stoppé quatre autres navires dans ce passage stratégique. L'Iran qui menace d'une offensive totale si les frappes américaines se poursuivent. Et puis Zinedine Zidane débutera son mandat à la tête des Bleus le 1er septembre prochain. Information du quotidien L'Équipe qui ne communique pas en revanche sur l'officialisation de l'arrivée de l'ancien numéro 10. En attendant, l'équipe de France de football reste sous la coupe de Didier Deschamps. Il dirigera son 187e et dernier match ce soir à l'occasion de la petite finale de la Coupe du Monde contre l'Angleterre. Coup d'envoi à 23h. La grande finale, c'est demain entre l'Espagne et l'Argentine. Bonne soirée à notre écoute.
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1: Le jeu du cahier de vacances qui va vous rendre dingue tout l'été. Écoutez ce qui s'est passé, c'était dans la matinale. Bonjour Alexandra.
2: Bonjour.
1: Vous êtes du côté de Nogent-le-Fay, c'est ça ? Et vous êtes agent technique dans une commune actuellement en pleine opération d'entretien dans une école. Voilà.
2: Oui.
1: Bon, les vacances, c'est pour quand ?
2: Le 24 juillet.
1: 24 juillet, d'accord. Et puis, donc, vous me disiez que vous restiez à la maison. Donc, si on pouvait gagner 2-3 idées sorties, ce serait plutôt cool.
2: Oui,
1: ça
2: serait bien.
1: Bon, eh bien, Alexandra, la bonne nouvelle, c'est que déjà, vous êtes en direct avec moi. Ce qui veut dire que vous avez été tiré au sort et que vous avez décroché votre téléphone. C'est pas le cas de tout le monde. En tous les cas, Alexandra, vous allez déjà tenter de répondre à la première question. Et après, on discute pour savoir, eh bien, ce qu'on fait. Ok, on y va ?
2: On y va.
1: Allez, niveau CP, CE1. En quoi sont construites les maisons des trois petits cochons?
2: En paille, je crois.
1: Il y a trois matières.
2: Allez, en paille, en brique.
1: Ouais.
2: Et en carton?
1: Non.
2: En paille, en brique.
1: Allez, dernière chance.
2: En terre, non?
1: Non, c'était en bois, tout simplement. Aïe, désolé. Ah, on n'a pas révisé nos classiques, je suis désolé,
2: ouais,
1: Alexandra. Effectivement, en paille, en bois et en brique pour les maisons des trois petits cochons. Effectivement, il faut que ça nous revienne. Hein. Je ne sais pas si de but en blanc en direct à la radio, j'aurais pu la sortir, mais en tous les cas, c'était en paille, en bois et en brique. On a un peu de taquin. En tous les cas, vous pouvez vous réinscrire, Alexandra, et peut-être être tiré au sort d'ici la fin du jeu. Je vous souhaite un bon courage pour le boulot et de bonnes vacances.
2: Merci, au revoir.
1: Au revoir.
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0: Bonsoir à tous. 7 départements maintenus en vigilance orange canicule demain. L'Hérault, le Gard, les Bouches-du-Rhône, le Var, les Alpes-Maritimes, la Haute-Corse et la Corse du Sud. Le Sud-Est reste fortement impacté par les fortes chaleurs. Jusqu'à 40 aujourd'hui à Cogolin dans le Var, alors que les températures sont retombées dans le reste du pays. Plus de 300 pompiers sont toujours mobilisés pour éteindre les incendies qui ont touché la forêt de Fontainebleau. Le feu est fixé et ne progresse plus, mais un dispositif de surveillance est mis en place pour intervenir rapidement en cas de reprise de feu. Nouvelle escalade des tensions au Moyen-Orient. L'Iran suspend les engagements qu'il avait pris dans le cadre du protocole d'accord avec les États-Unis. Téhéran regrette que les États-Unis aient eu recours à des actes d'agression alors que les deux pays étaient engagés dans des négociations. Le pays a été bombardé pour la 7e nuit d'affilée par les Américains, tandis que des attaques iraniennes ont visé le Koweït. Un site pétrolier, une centrale électrique et une station de dessalement de l'eau ont été visés. En Russie, le bilan s'alourdit. L'attaque de drones ukrainiennes contre deux centres logistiques a fait au moins 8 morts. Dans la région de Moscou, l'incendie d'un dépôt de pétrole a entraîné l'évacuation d'une maternité. Le Conseil de Paris vote le doublement de la taxe sur les logements vacants. La mesure entrera en vigueur l'an prochain pour désengorger le marché locatif. 9% des logements parisiens sont vacants, selon la mairie, qui espère en récupérer 20 000 grâce au doublement de la taxe. Le cœur n'y est pas, mais il faut bien la jouer, cette petite finale. L'équipe de France de football affronte l'Angleterre ce soir à partir de 23h pour tenter de décrocher la 3e place de la Coupe du Monde. Et puis Tadej Pogacar s'adjuge la 14e étape du Tour de France. Le maillot jaune remporte dans les Vosges sa 4e étape depuis le départ de la Grande Boucle. Del Toro termine 2e et gros coup pour le Français Paul Sexas qui finit 3e. Il grimpe ainsi à la 4e place au classement général et s'empare du maillot blanc de meilleur jeune. Très bonne soirée à tous.
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1: Des centaines de cadeaux à gagner tout l'été grâce au jeu du cahier de vacances. Écoutez, c'était dans la matinale. Bonjour Émilie.
2: Oui, bonjour.
1: Vous habitez à Orouet, c'est ça?
2: C'est ça.
1: Et vous êtes gestionnaire de paye. On compte les jours, hein. Les vacances, c'est pour le mois d'août. Voilà.
2: Ça.
1: Direction plein sud, direction les Pyrénées-Orientales vers Argelès-sur-Mer, vous me disiez.
2: Oui, bon. On a hâte.
1: Bon, la bonne nouvelle, c'est qu'en tous les cas, d'ici là, vous allez peut-être pouvoir patienter en sortant dans la région, à côté de la maison, avec plein d'idées sorties, vous l'avez entendu, à gagner sur l'intensité grâce au jeu du cahier de vacances. On révise nos classiques. Ok, Émilie, on retourne à l'école. Niveau CPCE1 pour la première question. On voit ce qu'on fait ensuite. On y va, c'est parti?
2: C'est parti.
1: Allez. CPCE1, je le disais, petite question de maths. Je prends 200, j'ajoute 30 et j'ajoute 2 unités. Ça fait combien? 200, 30, 2 unités.
2: 232.
1: Ben oui, zéro problème.
0: Swing Golf de Brou.
1: Eh ben, on vous envoie au Swing Golf de Brou pour faire une petite partie en pleine nature. Ça, c'est carrément cool. Vous allez pouvoir en profiter avec la personne ou les personnes de votre choix. Bravo, Émilie.
2: Merci.
1: Vous avez déjà testé le Swing Golf?
2: Pas encore, non?
1: Pas encore. Bon, ce sera l'occasion de tester. C'est une version de golf un peu plus facile et accessible, on va dire. Plutôt fun. N'hésitez pas à aller découvrir tout ça. Bon, est-ce qu'on tente la deuxième question niveau CE2, CM1?
2: On y va.
1: Allez, on y va et on croise les doigts. Je vous demande, qui a peint la Joconde?
2: Léonard de Vinci.
1: Léonard de Vinci, zéro problème.
0: 70 euros.
1: Eh bien, 70 euros en chèque cadeau Intermarché. Bravo, Émilie. Super. Vous allez en profiter dans quel Intermarché, tiens?
2: Saint-Georges-sur-Eure.
1: Bon, ben, en tous les cas, Émilie, vous avez 2 sessions de swing golf, un chèque cadeau de 70 euros. Est-ce qu'on tente la dernière question niveau CM2 collège?
2: Allez, on tente.
1: On tente. On est joueur, on est joueuse. On y va. Dernière question niveau CM2 collège. Quelle planète est surnommée la planète rouge?
2: Mars.
1: Ben oui, on est bon.
0: Session au TN28.
1: Eh ben c'est cool! Bravo, Émilie. Alors, un chèque cadeau de 70 euros Intermarché pour faire le plein de glace. On y va à fond, histoire de se remettre justement de nos émotions et de la session de téléski nautique au TN28 à Fontaine-Simon. Donc ça, c'est plutôt cool aussi. Et puis la session de swing golf aussi au swing golf de Brou. Tout ça est pour vous, Émilie, histoire de patienter avant les vacances. Bravo.
2: Eh ben c'est super, merci beaucoup.
1: Téléski nautique, vous avez déjà testé à Fontaine-Simon?
2: Non plus.
1: Eh ben voilà, que des nouvelles activités. Alors le téléski nautique, c'est ultra fun. Souvent on commence à genoux sur une planche qui s'appelle un kneeboard, donc une petite planche à genoux histoire de tester les sensations. Ça, c'est vraiment accessible à tous. Par contre, après on essaye de se mettre debout sur un wakeboard ou sur du ski nautique, et c'est là où ça devient drôle, surtout pour les gens qui nous regardent. Voilà. En tous les cas, profitez-en bien, Émilie. On vous envoie ça très vite du côté de Orouet. Bonne vacances. Un petit peu en avance. Bon courage pour le travail qui vous reste d'ici là.
2: Merci.
1: Au revoir.
2: Bonnes vacances également.
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0: Bonsoir à tous. Le guide suprême iranien menace d'infliger aux États-Unis des leçons inoubliables. Je cite, des menaces après la reprise des frappes contre l'Iran. Mojtaba Rahmenei estime que la violation répétée du protocole d'accord signé entre les deux pays démontre que la signature du président américain est sans valeur. De son côté, l'Iran a frappé le Koweït. Un site pétrolier, une centrale électrique et une station de dessalement de l'eau ont été visés. New York plongée dans un épais nuage de fumée à cause des feux de forêt au Canada. La qualité de l'air est très dégradée à New York et est qualifiée de dangereuse pour la santé. La situation devrait s'améliorer dans les prochaines heures. En France, les pompiers toujours mobilisés pour éviter une reprise de feu dans la forêt de Fontainebleau. Le feu est fixé et ne progresse plus, mais un dispositif de surveillance est mis en place. Alors que les températures sont redescendues sur quasiment tout le pays, 7 départements du sud-est seront encore en vigilance orange canicule demain, de l'Hérault aux Alpes-Maritimes ainsi que les 2 départements corses. Sur la route des vacances, c'est plus calme ce soir après un pic à 700 km de bouchons en milieu de journée. Demain, la journée sera classée orange dans le sens des départs dans le Grand Est, la Bourgogne-Franche-Comté et en Auvergne-Rhône-Alpes, vert sur le reste du pays et dans le sens des retours. Allez le foot, les Bleus jouent ce soir pour tenter de décrocher la 3e place de la Coupe du Monde. Match contre l'Angleterre à partir de 23h, le dernier match de Didier Deschamps en tant que sélectionneur. Arrivé sur le banc tricolore il y a 14 ans, il aura permis aux Français de décrocher la 2e Coupe du Monde de leur histoire en 2018. Et puis en basket, Victor Wembanyama va revenir en équipe de France pour la première fois depuis les Jeux Olympiques de Paris. Ce sera à l'occasion des qualifications pour la Coupe du Monde 2027 et 2 matchs de préparation contre la Serbie les 20 et 23 août. La Fédération française de basket vient de dévoiler les noms des 15 joueurs retenus. Très bonne soirée à notre écoute.
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1: Le jeu du cahier de vacances qui va vous rendre dingue tout l'été. Écoutez ce qui s'est passé, c'était dans la matinale. Bonjour Alexandra.
2: Bonjour.
1: Vous êtes du côté de Nogent-le-Fay, c'est ça ? Et vous êtes agent technique dans une commune actuellement en pleine opération d'entretien dans une école. Voilà.
2: Oui.
1: Bon, les vacances, c'est pour quand ?
2: Le 24 juillet.
1: 24 juillet, d'accord. Et puis, donc, vous me disiez que vous restiez à la maison. Donc, si on pouvait gagner 2-3 idées sorties, ce serait plutôt cool.
2: Oui, ça serait bien.
1: Bon, eh bien, Alexandra, la bonne nouvelle, c'est que déjà, vous êtes en direct avec moi. Ce qui veut dire que vous avez été tiré au sort et que vous avez décroché votre téléphone. C'est pas le cas de tout le monde. En tous les cas, Alexandra, vous allez déjà tenter de répondre à la première question. Et après, on discute pour savoir, eh bien, ce qu'on fait. Ok, on y va ?
2: On y va.
1: Allez, niveau CP, CE1. En quoi sont construites les maisons des trois petits cochons?
2: En paille, je crois.
1: Il y a trois matières.
2: Allez. En paille, en brique.
1: Ouais.
2: Et en carton?
1: Non.
2: En paille, en brique.
1: Allez, dernière chance.
2: En terre, non?
1: Non, c'était en bois, tout simplement. Aïe, désolé. Ah, on n'a pas révisé nos classiques, je suis désolé,
2: ouais.
1: Alexandra. Effectivement, en paille, en bois et en brique pour les maisons des trois petits cochons. Effectivement, il faut que ça nous revienne. Hein. Je ne sais pas si de but en blanc en direct à la radio, j'aurais pu la sortir, mais en tous les cas, c'était en paille, en bois et en brique. On a un peu de taquin. En tous les cas, vous pouvez vous réinscrire, Alexandra, et peut-être être tiré au sort d'ici la fin du jeu. Je vous souhaite un bon courage pour le boulot et de bonnes vacances.
2: Merci, au revoir.
1: Au revoir.
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0: Bonsoir à tous. La situation s'améliore en forêt de Fontainebleau. Le dispositif global commence à être allégé, annonce le commandant des pompiers de Seine-et-Marne. Demain, les effectifs au sol vont passer à environ 500 soldats du feu. Les pompiers libérés seront redéployés dans le sud de la France, où le risque d'incendie est particulièrement élevé. Tous les massifs forestiers du Var seront à nouveau fermés demain. Le risque d'incendie est aggravé par les fortes chaleurs et la sécheresse. 7 départements sont maintenus en vigilance orange canicule demain. L'Hérault, le Gard, les Bouches-du-Rhône, le Var, les Alpes-Maritimes, la Haute-Corse et la Corse du Sud. Le Pentagone annonce que 2 militaires américains ont été tués au combat en Jordanie alors qu'ils repoussaient des attaques de missiles balistiques iraniens et de drones. Un autre militaire est porté disparu. Le guide suprême iranien menace d'infliger aux États-Unis des leçons inoubliables, je cite, après les violations répétées du protocole d'accord signé entre les deux pays. En Russie, le bilan s'alourdit. L'attaque de drones ukrainiennes contre 2 centres logistiques a fait au moins 8 morts. Dans la région de Moscou, l'incendie d'un dépôt de pétrole a entraîné l'évacuation d'une maternité. Le Conseil de Paris vote le doublement de la taxe sur les logements vacants. La mesure entrera en vigueur l'an prochain pour désengorger le marché locatif. 9% des logements parisiens sont vacants, selon la mairie, qui espère en récupérer 20 000 grâce au doublement de cette taxe. Allez, le foot, clap de fin pour Didier Deschamps à la tête de l'équipe de France de football. Le sélectionneur mène son dernier match à la tête des Bleus ce soir à partir de 23h contre l'Angleterre. Petite finale de la Coupe du Monde, les Bleus vont tenter de décrocher la 3e place. Et puis Tadej Pogacar s'adjuge la 14e étape du Tour de France. Le maillot jaune remporte dans les Vosges sa 4e étape depuis le départ de la Grande Boucle. Del Toro termine 2e et gros coup pour le Français Paul Sexas qui finit 3e. Il grimpe ainsi à la 4e place au classement général et s'empare du maillot blanc de meilleur jeune. Très bonne soirée à tous.
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